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2: A grondé des cortèges d'étudiants usés par les coupures d'eau, d'électricité, fatigués du système politique malgache, descendaient dans les rues. La Gen Z, qui en 3 semaines a provoqué le départ du président Ange Razoel. Depuis, ce sont leurs soutiens au sein de l'armée qui sont au pouvoir. Quel bilan tiré de cette première année? On fait le point avec notre correspondant. Pas d'accalmie dans le nord de l'Éthiopie. De nouveaux combats ont eu lieu hier entre la coalition rebelle et les forces gouvernementales dans l'Amara autour de la Libella et de son patrimoine classé à l'UNESCO. Au Soudan du Sud, plusieurs formations d'opposition rejettent l'initiative d'un dialogue interparti lancé par le président Salva Kiir. Et puis en football, des débuts convaincants pour les Léopards de RDC aux éliminatoires de la prochaine CAN. Victoire 2-0 hier contre la Guinée équatoriale. La jeunesse malgache voulait une rupture, des changements radicaux au sein du système politique corrompu et qui entravait la liberté d'expression. Mais elle réclamait aussi simplement moins de coupures d'eau et d'électricité. Il y a un an, jour pour jour, la Gen Z commençait son soulèvement qui avait conduit à la chute.

0: du président d'alors, Hans Rasoel, grâce à l'appui des militaires du CAPSAT. Aujourd'hui, ce sont eux qui dirigent la transition. Certains jeunes estiment que la révolution leur a été subtilisée. Guilhem Fabry, même si leurs revendications, ce sont leurs revendications qui ont été à l'origine de tout ce basculement.
1: Conditions de vie extrêmement précaires, sentiment d'humiliation face à un pouvoir corrompu et déconnecté, manque de perspective d'avenir. Le 25 septembre 2025, la jeunesse malgache a laissé éclater une colère et un mal-être longtemps passé sous silence. Mais le processus politique qui s'est enclenché dans la foulée lui a largement échappé, estime Juvens Ramas, chercheur en sciences politiques, enseignant à l'université de Tamatav.
2: Je dirais que c'est plutôt un acteur marginal, dans le sens où elle n'est pas au cœur du nouveau pouvoir qui s'est mis en place. Il y a beaucoup de revenants qui sont là au pouvoir, puis les pratiques politiques changent très peu. Je dis, bon, si on croit aux élections, à moins de se faire représenter, c'est de s'y présenter et de s'organiser.
1: La politologue Keta Kandjian Rafitoson, vice-présidente de l'ONG Transparency International, voit, elle, dans cette journée du 25 septembre, un moment fondateur.
3: L'année dernière, beaucoup ont découvert qu'ils n'étaient pas condamnés à subir individuellement, qu'ils pouvaient se parler, s'organiser, documenter, se mobiliser, imposer leurs questions dans le débat public. Et ça, les jeunes sont vraiment aussi sur le front line, ils sont les principaux acteurs de ce réveil de la conscience citoyenne.
1: La jeunesse a certes acquis une capacité à dire non, ajoute Keta Kandjian Rafitoson, mais le prochain défi est de construire une capacité collective à faire autrement. Guillaume Fabrion, Tananarive, RFI.
0: Et justement, dans 15 minutes, vous entendrez les paroles de ces jeunes malgaches que notre correspondant Guillaume Fabry a rencontrés pour cette date anniversaire. Ce matin, en Tananarive, une commémoration en présence des hauts conseillers de la refondation est organisée sans Michael Rangiani en voyage à New York où il participait à l'Assemblée Générale des Nations Unies. Le chef de l'État qui a notamment déclaré hier soir que Madagascar demeure non aligné face aux conflits et aux tensions que traverse le monde. Position qui s'inscrit selon le chef de la transition depuis presque un an dans une vision plus large de la diplomatie malgache et qui est selon lui fondée sur la défense des intérêts du pays et sur la recherche de partenariats utiles à son développement. À ce sujet, vous pouvez retrouver un article sur RFI.fr à propos de l'influence russe sur la grande île. Depuis un an, il est intitulé « Madagascar, comment la Russie cherche à imposer dans l'océan Indien son influence ». Une enquête publiée hier par le collectif All Eyes on Wagner de l'ONG Impact. En marge de ce rendez-vous onusien donc organisé à New York, une réunion du G20 consacrée à Ebola était aussi programmée hier. Elle a permis de réunir environ 2,6 milliards de dollars d'engagement, selon Jean Kaseya, le directeur général d'Africa CDC, l'agence sanitaire de l'Union africaine. Ces fonds doivent permettre de consolider et d'accélérer la riposte contre l'épidémie qui a tué plus de 3600 personnes depuis la mi-mai en RDC. La flambée de violence dans le nord de l'Éthiopie se poursuit trois jours après le lancement d'une offensive par une nouvelle alliance de groupes armés menée par le Front de Libération du Peuple du Tigré. Le TPLF, qui s'oppose au gouvernement fédéral d'Abiy Ahmed, a prévenu hier que le pays était au bord de la guerre totale. Deux ans après la fin du conflit qui a fait plus de 600 000 morts au Tigré, la coalition rebelle s'est emparée de trois aéroports dans la région. Et hier, Marlène Panara, de nouveaux affrontements ont éclaté en Amara.
4: De nouveaux combats ont été signalés hier autour de la Libella en Amara. Située à 330 km d'Addis Abeba, la ville est célèbre pour ses églises rupestres taillées dans la roche classées au patrimoine mondial de l'UNESCO. Elles attirent chaque année des milliers de touristes. Dans la foulée, l'aéroport de la ville a été fermé à cause des affrontements et tous les vols suspendus. Au total, 272 rebelles ont été tués et 260 blessés dans les combats de ces derniers jours d'après l'armée fédérale. Face à cette explosion de violence, le président de l'Union africaine Mahmoud Ali Youssouf a appelé à la retenue absolue. Il a également exhorté tous les pays voisins de l'Éthiopie à s'abstenir d'actions qui pourraient contribuer à une escalade supplémentaire. C'est une allusion à l'Érythrée, soutien officieux des rebelles tigréens du TPLF. Ces derniers mois, des troupes érythréennes ont été signalées dans plusieurs zones proches de la frontière avec le Tigré. Marlène Panara, Addis Abeba, RFI.
0: Le Premier ministre éthiopien Abiy Ahmed et le président djiboutien Ismaïl Omar Guelleh qui ont lancé hier officiellement à Djibouti aux côtés de l'homme d'affaires nigérian Aliko Dangote Un projet pétrolier chiffré à 660 millions de dollars. Il comprend la construction d'un oléoduc de 120 km de long entre les deux pays, ainsi que des terminaux de stockage aux extrémités. Le groupe Dangote estime que ces infrastructures devraient être achevées en 3 ans. Salva Kiir continue de rebattre les cartes sur la scène politique sud-soudanaise. Le président a officiellement ouvert hier jeudi un dialogue interparti dans la capitale Djouba. Cette initiative, elle survient après l'annonce de la dissolution du gouvernement de transition 2 jours avant et la formation d'un gouvernement intérimaire chargé d'organiser les élections prévues le 22 décembre prochain. Plusieurs groupes d'opposition ont d'ores et déjà boycotté ce processus tracé par Salva Kiir, Florence Mieto.
5: Pas de négociation ni de désaccord et surtout pas de retour en arrière sur, je cite, « ce qui a été mis en place légalement ». C'est ainsi que le président Salva Kiir a posé le cadre de son dialogue interparti ce jeudi dans la capitale sud-soudanaise face à un parterre d'officiels et de diplomates réunis au Freedom Hall. L'objectif principal est que nous convenions tous d'une voie menant à une élection pacifique et crédible, a déclaré le président, prévenant d'emblée qu'il ne s'agissait pas, je cite, « de modifier la direction du chemin que nous avons pris » ni de nous empêcher d'avancer. La veille, 8 groupes d'opposition en exil ont quant à eux annoncé leur rejet du dialogue et des élections telles que proposées. Ils ont adressé un appel urgent au président de l'Union africaine et du groupe régional d'Afrique de l'Est, IGAD, constatant l'effondrement de l'accord de paix ainsi qu'une crise constitutionnelle et politique après une série de mesures prises de façon unilatérale par le président. C'est notamment la mise à l'écart de son vice-président Riek Machar, aujourd'hui en résidence surveillée, qui bafoue, selon ses partis d'opposition, le principe de collégialité de l'accord de paix. Il réclame une intervention régionale afin d'organiser, je cite, un processus constitutionnel national et inclusif. Florence Mieto, Djouba, RFI.
0: C'est une enquête qui s'enlise en Afrique du Sud après le meurtre de 9 femmes dans la même zone. La police refuse toujours de parler d'un tueur en série. De quoi ulcérer la population. D'autant plus que le président Cyril Ramaphosa a pourtant hissé le sujet des violences faites aux femmes au rang de désastre national l'année dernière. Valentin Hugues, face à cet immobilisme, les citoyens, eux, se mobilisent fortement. Des manifestations sont organisées et des pétitions circulent pour demander au gouvernement d'en faire plus.
6: Comme beaucoup de Sud-Africaines, Deminka Pillay, 24 ans, a été choquée par cette série de féminicides qui a récemment frappé la région de Johannesburg et qui a fait 9 victimes en quelques semaines.
7: Nous avons besoin que les femmes puissent se sentir en sécurité. On ne veut plus qu'on nous demande d'être plus prudentes, parce qu'on l'est déjà. La solution, ce n'est pas qu'on soit prudente, mais que des mécanismes soient mis en place pour éviter ces crimes et vraiment nous protéger.
6: Et c'est tout l'objectif de cette pétition lancée par Deminka Pillay et son association Amandla Mobi. Une pétition pour exhorter les ministres de la police et des finances à mettre en place une unité spéciale chargée des meurtres et viols en série qui fonctionnerait tout au long de l'année et pas seulement en période de crise.
7: Pourquoi a-t-il fallu attendre une 4e victime pour enfin voir une cellule spéciale se pencher sur ces cas ? Récemment, dans la province du KwaZulu-Natal, nous avons également appris que 2 violeurs en série avaient été arrêté. L'un est impliqué dans 14 viols et l'autre 16. Comment est-ce possible d'attendre autant avant de comprendre qu'il y a un mode opératoire ? L'église au milieu. Même lorsque les faits relèvent de différents commissariats. C'est pourquoi nous demandons au ministre d'abord de réserver un budget spécifique à cette initiative, puis de la mettre en place.
6: La pétition auquel... L'église au milieu.

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1: Rodrigue Loubalinda qui sourit bien ce matin à la mise en onde. Au sommaire de ce radio-journal, le gouvernement distribue 200 tonnes de semences. Des pommes de terre aux agriculteurs remises ce mardi, le mardi de cette semaine au Cap-Saint-Louoto par le représentant du ministre d'État, Mwindo Nzangi. Ces semences bénéficieront à une trentaine de coopératives de Loubero Beni Boutembo pour lutter contre la sécurité alimentaire. On va aussi vous dire que l'évêque de Boutembo Beni appelle à parler sans tabou des maux du pays. Monseigneur Sikoli souhaite que les participants mettent du côté de leur divergence politique et tribale, estimant que la paix viendra des Congolais eux-mêmes et non des accords signés avec l'étranger. Une analyse de l'évêque de Boutembo Beni à écouter dans ce radio-journal. On va aussi vous dire qu'il y a un frère qui a tué son beau-frère à Maïba, dans le territoire de Loubero. Les huit paroisses qui composent le doyenné cathédrale ont signé jeudi 24 septembre leur évaluation des activités de pastorale et de développement. La prospection a aussi eu lieu là-bas. La rencontre trimestrielle s'est tenue à la cathédrale. Les délégués paroissiaux ont discuté sur comment accompagner les finances et puis les fiancés au sein de l'Église. La question de la protection des terres et des concessions de l'Église catholique partout dans les doyennés cathédrales a été aussi débattue. L'abbé curé doyen finance et puis les fiancés au sein de l'Église. La question de la protection des terres et des concessions de l'Église catholique partout dans les doyennés cathédrales a été aussi débattue. L'abbé curé doyen a présenté sur l'hépatite et ensuite l'abbé Modeste Boignois, qui maîtrise le droit foncier, a donné les prescriptions sur comment on peut avoir les attestations ainsi que les documents fonciers pour sécuriser les concessions de l'Église. On écoute ici l'abbé doyen de la cathédrale, monsieur l'abbé Kasséré Karogé Kabuyaya.
13: Comme nous avons compris qu'il faut, vraiment accompagner les fiancés, à commencer par les visites prénuptiales jusqu'à la bénédiction de leur mariage. Donc nous devons vraiment les accompagner sérieusement par les enseignements, mais surtout nous devons leur montrer la façon de vivre, surtout leur mariage, surtout la fidélité, mais nous devons les accompagner convenablement à leur donnant des enseignements qui peuvent les aider dans leur vie matrimoniale. L'abbé qui est chargé aussi du patrimoine ou bien des concessions, l'abbé Modeste, parce qu'il nous a parlé comment on peut sécuriser nos concessions, les concessions de nos paroisses, de nos barazas, quelles sont les démarches pour acquérir par exemple un titre foncier ou bien un titre pour sécuriser effectivement nos concessions. Il nous a parlé à l'eau et à large.
1: Voici les remerciements de M. l'abbé Roger Kabuyaya par rapport aux chrétiens qui contribuent au développement.
13: Et nous avons constaté d'abord que toutes les paroisses évoluent bien au niveau de la pastorale. Les chrétiens sont en train de prendre à charge, en tout cas, les différentes activités paroissiales, par exemple les constructions des églises, aussi les constructions des presbytères. Et les chrétiens sont en train de prendre, en tout cas, je peux dire, à 80% et la charge pastorale des paroisses. En tout cas, nous remercions les chrétiens, en dépit des difficultés que nous sommes en train de traverser, mais on voit que au moins les chrétiens sont dynamiques et ils sont en train de prendre l'Église en charge.
14: Oui, dynamique les chrétiens, le grand chrétien de Botembo bénisse l'évêque du diocèse qui souhaite que le rendez-vous du dialogue inclusif annoncé en RDC entre les Congolais soit un moment de parler sans tabou de tout ce qui ronge le pays. L'ordinaire du lieu s'est exprimé dimanche 20 septembre au cours d'un entretien avec Jean-Pierre Kilumbiro à l'occasion de la célébration de la journée nationale Justice et Paix.
15: Comment on parle des dialogues qui devraient être inclusifs, on va vers là. Il faudrait que dans ces dialogues, c'est vrai, on a besoin d'inclusivité, mais moi je souhaite d'abord que ce soit les Congolais eux-mêmes qui puissent parler entre eux, dire ce qui ne va pas, qu'est-ce qui nous fait manquer la paix, le développement, la liberté dans notre pays, pourquoi nous sommes occupés, pourquoi on nous tue, pourquoi, et que tout cela, on ne parle pas comme si on est d'abord de l'opposition, on est de la majorité, c'est pas un problème, parce que nous avons tous besoin de ces grandes valeurs. Qu'on soit dans un pays libre, un pays où règne la paix, un pays où les citoyens contribuent à leur propre développement. Si nous sommes tous Congolais, je crois que c'est cela qu'on doit aller à ce dialogue inclusif, à laisser de côté toute espèce d'appartenance. On est d'abord Congolais.

0: Congolais. Et que nous, les Congolais, nous soyons les premiers à faire la paix, le développement, la justice. Ouais.
1: Alors, sans citer l'accord signé entre la RDC et les USA, le père évêque de Butembo Beni croit que seuls les citoyens congolais peuvent décider de leur destin commun.
0: Chez nous, qu'on ne... c'est pas nécessaire qu'on fasse, je sais pas, ouais. C'est pas Trump qui va nous... Aujourd'hui, qu'est-ce qu'il fait pour nous? Nous sommes ici. On nous tue, on nous occupe, je dirais. Ouais. Il faut que nous, les Congolais, nous soyons les premiers à parler de nos problèmes et à chercher à les résoudre.
1: Voilà les propos de l'évêque de Butembo Beni par rapport au dialogue. Le président de RDC, vous le savez peut-être, a lancé le processus d'un dialogue inclusif qui sera tenu en RDC en vue de trouver une solution durable à la crise socio-politique et sécuritaire au pays. Et les gouvernements de RDC à travers le ministère de l'Agriculture et de la Sécurité alimentaire a procédé à la distribution de 200 tonnes de semences pommes de terre. L'activité a eu lieu au centre d'adaptation et de production des semences améliorées CAPSA Luotu dans les territoires de Lubero. Au cours de cette activité, le représentant du ministre d'État Mwindo Nzange Butondo, le docteur ingénieur Ija Sikiolo a expliqué la distribution. Il a dit que la distribution de ces 200 tonnes de semences exprime l'engagement du gouvernement à accompagner l'agriculture dans le but de lutter contre l'insécurité alimentaire. Ici, on écoute l'ingénieur Ija Sikiolo avec les moyens techniques de Sifa Bahati.
2: Donc nous avons différentes spéculations que nous sommes en train de distribuer pour la saison et la grande saison agricole ici. Nous avons les semences de haricots, semences de pommes de terre, semences de maïs, soja et puis arachides. Mais aussi à cela nous ajoutons maintenant la distribution des semences de cultures pérennes, les cafés, les cacao, les bananiers et les palmiers à huile. Après cette étape, nous allons continuer à faire le suivi et évaluer la campagne agricole actuelle pour que les semences que nous avons pu distribuer doivent être mises à terre afin d'éradiquer l'insécurité alimentaire dans nos différents ménages.
1: Les bénéficiaires qui saluent cette initiative, voici leurs propos.
3: Je me sens tellement heureux d'être parmi les gens-là qui ont reçu cette semence. La provenance du gouvernement congolais. C'est juste un besoin que nous avions, nous comme la population du territoire de Béni. Nous avons déjà préparé les sols. Nous arrivons dans notre milieu, nous allons essayer de distribuer cette semence aux différents membres.
4: C'est un sentiment de satisfaction à notre égard comme inspecteur de l'agriculture territoire de Lubero. Parce que avec ces besoins répondus par les ministères, nous disons vraiment merci pour cette intervention dans le cadre de la relance économique au niveau du territoire de Lubero.
1: Voilà la pomme de terre que vous pouvez aller regarder sur le www.radiomonto.net. Si vous nous écoutez là-bas à Pakanza, dans la ville de Oicha. Et cette autre nouvelle, la seconde session des soutenances publiques des mémoires et projets torturés a eu lieu le jeudi 24 septembre à l'université officielle de Rwenzori, UOR. Les activités se sont déroulées au site de Rwanda. Parmi les travaux défendus, celui de Boxi Fichangi Baraka, chercheur en sciences juridiques, politiques, administratives. Il a particulièrement retenu l'attention de Radio Moto Butembo Beni. Joël, qui était là-bas, il a suivi le travail sur la réglementation de la dot comme une nécessité en République démocratique du Congo.
5: Vous savez, lorsqu'il y a un mandat excessif de la dot, ça pousse à ce que l'homme se croit supérieur à la femme et la femme sera toujours condamnée dans la position de domination. Mais lorsque on peut revoir cette tendance-là de dire non, la dot n'est pas épris, la dot c'est juste un cadeau affirmant le respect et la solidarité à la famille de votre future épouse. Vous savez, la coutume, moi, déjà trachée et nous savons tous que si une famille se prépare pour verser une dot, nécessairement, la famille doit attendre cette famille, il doit recevoir la dot. La dot, ça serait normalement l'affaire des parties, soit l'époux et l'épouse. C'est de se convenir, dire non, vraiment, nous voulons cohabiter ensemble. Et c'est pourquoi aujourd'hui, vous allez voir, Autant de jeunes sont en train de s'engager librement, soit ils sont en train d'engrosser parce que épouser c'est casse-tête, ça pousse à ce que alors les gens ne contractent pas facilement les mariages.
1: Alors la proposition de loi sur la dot élaborée par Boxifi Changi Baraka est déjà disponible à la bibliothèque de l'Université officielle de Rwenzori. Ce chercheur en sciences

0: frère la nuit de jeudi 24 septembre. Comment ça s'est passé? Des explications en 1 minute 15 secondes, Augustin Cassia.
1: Selon les premières informations, un couple était toujours en engombréation depuis un moment. Vers 22h de ce jeudi 24 septembre, une bagarre a éclaté de nouveau dans ce couple. L'épouse étant la sœur de Monsieur Moïse Kako, est allée chercher la victime pour qu'elle vienne intervenir afin de calmer son mari. Arrivé sur place, Monsieur Moïse Kako a été accueilli par coup de machette, une œuvre signée par son propre beau-frère. Il a trouvé la mort sur place. Le pauvre Moïse Kako, président de la jeunesse de Maïba, était aussi responsable d'une école primaire de la CBK basée sur les liens. C'est sous une grande émotion que les habitants ont constaté ce meurtre. Depuis Maïba, je suis Augustin Kassereka Kassia.
0: Merci Augustin, qui circule bien dans l'ouest, le nord-ouest du territoire de Lubero pour Radio Montobo Tembo Beni. Et voici le Fimbo des Dopar. La première journée des éliminatoires de la CAN 2027 a débuté jeudi avec la victoire de RDC sur la Guinée équatoriale. 2-0. L'analyse ici de Amissi Jackson, journaliste et sportif RTNC. Abordé par Ghislain Kiomboué, pour lui, les Congolais pouvaient marquer un festival de buts, même si ça n'a pas été le cas. Deux, c'est quand même trop et c'est bon, on va aller de l'avant, indique Amis Jackson.
2: Bon, c'est en général, c'était un beau match. Les Congolais, nous avions vraiment soif de revoir notre équipe nationale après les parcours héroïques à la Coupe du Monde, à la dernière Coupe du Monde. C'est vrai, c'est nous qui étions partis favoris. Les Léopards étaient très favoris pour ces matchs. 2-0, c'est plutôt aussi un résultat satisfaisant, même si, selon la physionomie du match, on allait marquer plus, n'eût été les ratés qu'on a eu dans ces matchs. Et c'est là, c'est à cause de cette manque de concrétisation de quelques actions que nous avons eues pendant ces matchs. Et je crois, le prochain match, je vais prier à notre entraîneur d'essayer d'ajuster surtout les automatismes dans cette attaque. Et surtout,
3: les sabres.
2: Si notre entraîneur des sabres essaie, par exemple, de faire reculer Wissa à 10 plutôt que 9, avec un numéro 9 à doubler avec Wissa, ça peut encore donner une autre physionomie de match. On a vu un bon Kadil Junior qui fait son entrée en équipe nationale, qui a été auteur d'une très belle prestation malgré le peu de temps qu'on lui a accordé.
0: Voilà les Léopards qui vont fouetter les Zimbabwéens. Ça sera le 28 septembre, mesdames, messieurs, avant beaucoup d'autres matchs. C'est terminé ce journal du matin de partout. Merci d'avoir écouté.

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La famille Kisokolo porte la connaissance des familles à mes connaissances qu'elle a perdu l'une de ses filles du nom de Imani Kisokolo Leana, fie de Kabuyaya Kisokolo Ismaele et Furaha Mitavo Dorcas. Que cette triste nouvelle parvienne à toute la famille Kisokolo, à la famille Kinyoma, à la famille Lucy, à la famille Mikamba, aux agents et cadres des services du ministère de la Culture, Art et Patrimoine, au Nord Kivu, à tous les journalistes ainsi qu'à tous les amis et connaissances. Programme des obsèques Kamba, aux agents et cadres des services du ministère de la Culture, Art et Patrimoine, au Nord Kivu, à tous les journalistes ainsi qu'à tous les amis et connaissances. Programme des obsèques 11h30 à 12h, levée du corps à la morgue de l'hôpital général de Kitatumba. 12h juste, départ pour inhumation au cimetière familial à Musenda, Kagandro. 14h, retour à la maison familiale à Kihinga pour le bébé de consolation pour la famille Kisokolo. Jansa Busangia Kisokolo a signé ce communiqué annonçant la mort de sa fille et la mort de leur fille Imani Kisokolo Leana, fille de Kabuyaya Kisokolo Ismaël. 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

0: 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C'est avec une tristesse que le Senatus Notre-Dame du Beau Conseil Butembo a appris la douloureuse nouvelle du décès de la sœur Marie, épouse du frère Enda Dunlevi, ancien correspondant du Senatus de Kinshasa. Du Senatus de Kinshasa et de Butembo, mort survenu le 15 septembre 2026 à Dublin, Irlande. Le Senatus Notre-Dame du Beau Conseil Butembo présente ses condoléances pleines d'espérance au Grand Conseil du Consilium Legionis à Dublin, Irlande, ainsi qu'à la famille biologique de la sœur Marie, précisément à son époux, frère Enda Dunlevi. Dans la foi Jésus-Christ et notre résurrection et notre vie, le Senatus Notre-Dame du Bon Conseil Butembo recommande l'âme de la sœur Marie à la miséricorde divine et assure de ses prières ferventes tous ceux qui sont affligés par ce deuil. Et Monsieur Albert Castereka, président du Senatus Butembo, et le PO Robert Bellarmé, secrétaire du Senatus, au signé ce communiqué, annonça le décès de la sœur Marie, épouse du frère Enda Dunlevi, ancien correspondant du Senatus de Kinshasa et de Butembo. 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La plateforme des agences de transport au Congo, Platraco en sigle, cellule avenue Butembo, a le réel plaisir d'inviter ses membres effectifs et adhérents de venir participer à son assemblée ordinaire qui se tiendra ce vendredi 25 septembre 2026 à 10h au restaurant Café Okapi chez Maman Clarisse sur Avenue Butembo entre Hôtel Vénus et Hôtel Paradise. La présence de tout et chacun s'avère très nécessaire compte tenu des points inscrits à l'ordre du jour. Ce présent communiqué tient lieu d'invitation à tous ses membres. Et Pilipili Muheka Modeste, le président du conseil d'administration, a signé ce communiqué. L'Unico Butembo procède aux inscriptions des anciens et nouveaux diplômés d'État désireux de poursuivre les études universitaires pour l'année académique 2026-2027 dans les filières ci-après. Sciences économiques et de gestion, psychologie et sciences de l'éducation, gestion informatique, sciences commerciales, politique et administrative, théologie islamique. Le bureau administratif est situé dans la sainte de la coordination provinciale des écoles conventionnées islamiques en ville de Butembo, commune Bulengera, quartier Kalemire, cellule Kavango numéro 42. Et les enseignements se déroulent à l'Institut Kavaendi à partir de 14h. Pour d'emblée renseignements, appelez le 09 93 29 76 21, 09 93 29 76 21, 089 69 90 712. Bienvenue à tous. Le secrétaire général académique Hassan Paluku, chef des travaux, a signé ce communiqué. L'Institut supérieur de commerce ISC Butembo rappelle aux anciens et nouveaux diplômés d'État qu'il procède déjà aux inscriptions des nouveaux étudiants pour l'année académique 2026-2027. Les inscriptions à master sont déjà prévues également. Les mentions organisées à licence, comptabilité et finance, marketing, fiscalité, douane et accises, informatique de gestion. Les mentions organisées en master, comptabilité, contrôle et audit, informatique de gestion, architecture des logiciels, fiscalité. Les inscriptions se déroulent du lundi au vendredi de 8h30 à 16h à la paritora centrale située sur la rue Kinshasa numéro 60, non loin du croisement rue Kinshasa avenue qui mène vers l'évêché. Les frais d'inscription s'élèvent à 10 dollars américains. Par ailleurs, les frais de concours sont fixés à 10 dollars pour ceux qui ont obtenu moins de 60% d'examen d'État. Cette année académique 2026-2027, l'ISC Butembo ouvre la licence spéciale pour les gradués de l'ancien système PADEM et de l'ISC et des ISC. La durée de cette licence spéciale est d'une année académique. Les détails y afférents sont à découvrir au bureau de la section. Pour d'autres renseignements supplémentaires, appelez le numéro 081 30 53 200, numéro du secrétaire général académique 09 94 04 71 05, 09 90 56 61 13. Visitez aussi le site www.iscbutembo.org pour les informations supplémentaires. L'ISC Butembo forme des comptables, des marketeurs, des douaniers, des conseillers fiscaux et des informaticiens programmeurs. Tout ceci pour accompagner les activités commerciales. En effet, dans une ville commerciale comme Butembo, l'Institut supérieur des commerces est plus que nécessaire. Devise à l'ISC Butembo, c'est apprendre pour entreprendre. Le président de la commission des inscriptions, le chef des travaux, Kassere Kassiba Mwanzirejeri, a signé ce communiqué. C'est là que nous bouclons ce carnet de communiqués qui vient d'être présenté par Cécile Kachanula. Rodrigue Valenda assure la mise en onde. Nous disons merci à lui. Nous vous remercions aussi de l'avoir écouté. Excellente journée accompagnée des programmes de la radio Moto Butembo Beni.
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0: Bienvenue à vous si vous nous rejoignez. Retrouvons à présent le magazine de Radio Vatican Afrique qui sera suivi de l'Évangile du jour. Puis dans la seconde partie de cette heure, c'est Yves Boulevin et sa chronique psychologique que vous retrouverez, suivie de vos 5 minutes avec Marie et enfin, le sens des mots de Christine Pellistrandi. Bonne écoute sur votre radio chrétienne.
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2: Amis auditeurs, bienvenue à l'écoute de ce programme. Dans son message vidéo adressé mercredi 8 juillet à des centaines de jeunes chrétiens irakiens réunis à Erbil pour l'Ankawa Youth Meeting, le pape Léon XIV a délivré des paroles fortes d'encouragement et d'espérance. Il les a exhortés à devenir des vecteurs de lumière, même au milieu de la guerre, des épreuves ou de l'insécurité qui touche le pays. L'observateur permanent du Saint-Siège auprès de l'ONU à New York est intervenu lors du débat du Forum politique de haut niveau de 2026 sur « Accélérer la réalisation des objectifs de développement durable dans les pays africains, les pays les moins avancés, les pays en développement sans littoral et les pays à revenus intermédiaires ». L'actualité politique et sociale sur le continent africain concerne le Mali, la République démocratique du Congo et la Guinée, entre autres. Bienvenue encore une fois à l'écoute de cette émission que nous commençons avec l'actualité de l'Église.
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2: Dans un message vidéo pour la rencontre des jeunes d'Ankawa en Irak, le pape exhorte les nouvelles générations à découvrir une relation vivante avec Dieu, à éclairer et à être éclairé. Vous ne pouvez peut-être pas maîtriser votre situation ni les épreuves que vous rencontrerez, mais vous pouvez toujours choisir de laisser régner la paix du Christ dans vos cœurs. Les circonstances et les épreuves sont difficiles à maîtriser, mais il est un choix incontournable. Laisser régner la paix du Christ dans son cœur. Un doux règne de lumière au milieu des ténèbres qui peuvent parfois sembler accablantes. C'est l'image que le pape Léon XIV adresse à ces jeunes réunis pour le rassemblement d'Ankawa en Irak dans un message vidéo publié mercredi 8 juillet. Le souverain pontife s'adresse à ceux qui sont réunis jusqu'à samedi à un événement organisé par l'archéparchie d'Erbil qui rassemble des jeunes chrétiens de ce pays du Moyen-Orient. Soutenir la famille en tant que noyau fondamental de la société et source essentielle de résilience contribue à éradiquer la pauvreté, à promouvoir la stabilité sociale et à parvenir à un développement humain intégral complet. C'est ce qu'a affirmé la mission permanente d'observation du Saint-Siège dans une déclaration prononcée aux Nations Unies à New York lors d'un forum politique de haut niveau qui s'est tenu mercredi 8 juillet et qui était consacré à l'accélération de la réalisation des objectifs de développement durable dans les pays africains, les pays les moins avancés, les pays en développement sans accès à la mer et les pays à revenus intermédiaires. Les représentants du Saint-Siège ont encouragé à investir dans les politiques en faveur de la famille, tant au niveau national qu'international, comme moyen indispensable pour garantir l'épanouissement plein et entier de chaque personne. À l'approche du 50e anniversaire de l'élection de Saint Jean-Paul II, le projet de numérisation de ses archives photographiques est lancé, une initiative du Dicastère pour la communication visant à préserver et à mettre en valeur un patrimoine extraordinaire composé de millions d'images qui ont raconté et marqué une époque. L'Église a célébré le mercredi 8 juillet le premier anniversaire de la béatification de Floribert Bwanachoui, un jeune laïc de la République démocratique du Congo, élevé au rang de bienheureux le 15 juin 2025 à Rome. Reconnu comme le premier martyr africain de la lutte contre la corruption, sa mémoire est désormais honorée chaque 8 juillet. Des célébrations solennelles ont eu lieu à Goma et à Rome, notamment au sanctuaire d'adoration de la cathédrale Saint-Joseph de Goma, lors d'une messe présidée par l'ordinaire du lieu, Mgr Willy Ngumbi. La communauté de Saint-Égidio, dont Floribert était membre, s'est réunie à la basilique Sainte-Marie du Trastevere à Rome pour une prière spéciale en sa mémoire.
4: Dans quelques instants, l'actualité sociopolitique.
2: Le haut-commissaire de l'ONU aux droits de l'homme, Volker Türk, a réclamé jeudi de toute urgence la fin des combats dans l'est de la République démocratique du Congo entre l'armée congolaise et le groupe armé antigouvernemental M23. Il est profondément préoccupé de constater que malgré les accords conclus dans le cadre des processus de paix en cours, les combats se poursuivent sans relâche dans l'est de la RDC, a déclaré M. Türk dans un communiqué exhortant les forces armées congolaises et le M23 à renoncer immédiatement à toute nouvelle violence et à agir de toute urgence pour apaiser les tensions. Des indépendantistes Touareg et des djihadistes ont attaqué jeudi matin dans le nord du Mali un convoi de mercenaires russes et de soldats maliens en route pour soutenir leurs hommes retranchés depuis 5 jours dans un camp militaire à Anéfis. Samedi dernier, les djihadistes du groupe de soutien à l'islam et aux musulmans et les indépendantistes du Front de libération de l'Azawad ont mené de nouvelles attaques coordonnées du nord au sud du pays. Ils revendiquent depuis le contrôle de la ville d'Anéfis. Les avocats des épouses des deux figures majeures de la société civile en Guinée ont de nouveau saisi la justice française 2 ans après leur disparition, visant nommément le président Mamadi Doumbouya, Oumar Sylla et Mamadou Biloba, ont été arrêtés le 9 juillet 2024, marquant le début d'une vague d'enlèvements et de disparitions de critiques du pouvoir et de leurs proches. Le président du Nigeria, Bola Tinubu, a ordonné l'ouverture d'une enquête sur les circonstances ayant permis à une agence fictive d'établir des bureaux au sein de bâtiments gouvernementaux et de figurer dans le budget national pour un financement de près d'$1 million. À la demande du chef de l'État, l'agence anticorruption nigériane a décidé d'ouvrir une enquête sur le conseil présidentiel pour la promotion des interventions étrangères et rendre ses conclusions dans un délai de 30 jours. Marie-Joseph Nga nous fait une lecture ciblée de l'encyclique Magnifica Humanitas du pape Léon XIV en langue Ewondo, extrait du 3e chapitre.
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0: 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Au 12e, 11e, 10e, mais le fort malheureusement, au Kwebo, peut-être qu'on est au 12e rilimité. Vamos voir, on dirait, j'ai compris. Bon, il faut que tu aies une stratégie. 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
2: 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Si UN est naïve, non. On a compris finalement, mais pourquoi, ok. 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l'opposition politique, et moi, il y a un peu de temps à battre, ni opposition armée ni comme rébellion. Et tu dis que tu es maillard. En tout cas, tu es républicain, ou si tu es maillard, tu es plein de cause, tu es en bataille, tu es en bataille, tu es en bataille.
1: Alors, Kasoni,
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2: 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C'est comme nous avons apporté ma soutien pour ma institution. FRDC n'a pas de problème. Politique, opposition est contrepoids réellement au pouvoir en place. Vous dire opposition opposition républicaine alors que avant on va au Kandé bané moi en banabu que vous connaissez nombreux rébellion non.
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3: Merci et bienvenue dans cette nouvelle édition du bulletin d'information. La paroisse Marie Notre-Dame de la Merci de Masereka, à diocèse de Butembo Beni, a célébré sa fête patronale ce jeudi 24 septembre 2026. À l'occasion, une célébration eucharistique a été organisée dans l'église paroissiale. À la présidence, le révérend abbé curé de la paroisse Kambale Kataka Guillaume, dans son homélie, le célébrant a appelé les chrétiens à se pardonner mutuellement les uns et les autres et à vivre pleinement les valeurs chrétiennes. Il a aussi souhaité que Marie soit un symbole de vie, notamment à travers l'écoute, l'union et la solidarité, afin que la communauté des Masereka et ses environs puissent œuvrer ensemble pour son développement et ressembler à d'autres milieux qui connaissent un développement harmonieux. Au cours de cette messe, 66 chrétiens ont reçu les sacrements des baptêmes. Cette fête patronale de la paroisse Marie Notre-Dame de la Merci de Masereka a été placée sous le signe de la foi, du pardon, de l'unité et de l'engagement pour le développement de la communauté. Monsieur Moïse Kiako est le nom de cet habitant de Maïba, territoire de Lubero, tué par son beau-frère la nuit de jeudi 24 septembre. Augustin Kasserik Akasia, explication.
4: Selon la société civile de Kaheku, par la bouche de Monsieur Bien-Aimé Kibéré, son président, une bombe confectionnée à partir d'une cuvette thermos a été découverte à Mabondo.
3: Voilà, vous voulez donc avoir des explications sur Moïse Kiako, qui est le nom de cet habitant de Maïba, territoire de Lubero, tué par son bon frère la nuit de jeudi 24 septembre 2026.
4: Selon les premières informations, un couple était toujours en engombréation depuis un moment. Vers 22h de ce jeudi 24 septembre, une bagarre a éclaté de nouveau dans ce couple. L'épouse étant la sœur de M. Moïse Kako, est allée chercher la victime pour qu'elle vienne intervenir afin de calmer son mari. Arrivé sur place, M. Moïse Kako a été accueilli par coup de machette, une œuvre signée par son propre beau-frère. Il a trouvé la mort sur place. Le pauvre Moïse Kako, président de la jeunesse de Maïba, était aussi responsable d'une école primaire de la Sebeka, basée sur les liens. C'est sous une grande émotion que les habitants ont constaté ce meurtre. Depuis Maïba, je suis Augustin Kasereka Kassia.
3: Et la coordination urbaine de la société civile Force Vive de Beni alerte sur la situation alimentaire, sanitaire et carcérale préoccupante à la prison de Kangai. La structure citoyenne qui a effectué une visite caritative dans cette prison se désole des mauvaises conditions carcérales des détenus de Kangai et appelle les autorités à intervenir dans l'urgence en dotant la prison de la ration. Selon les témoignages recueillis par les Forces Vives, certains détenus affirmeraient être resté plusieurs jours sans nourriture. Pour preuve, le dépôt alimentaire de la prison était également vide. On va donc revenir sur toutes les actualités avec Joël Kassé-Somachosi. Ça sera à 13h30. Moi, je m'appelle Ghislain Kiomwe. Merci à Dieu, merci Kioma qui est à la mise en ordre.
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1: Dans le Nord Kivu et le Sud Kivu, le gouvernement de la RDC, à travers les Fonarev, avec l'appui des agences des Nations Unies, met en œuvre un projet d'assistance aux victimes des violences sexuelles liées aux conflits et autres crimes graves. Ce projet vise à renforcer la protection, la prise en charge et la réparation des personnes affectées. Dans les zones de santé des Lubero, Moussienene et Butembo, les victimes des violences sexuelles liées aux conflits peuvent accéder aux services disponibles dans plusieurs structures sanitaires. À Lubero, par exemple, les services sont disponibles à l'hôpital général des références de Lubero, au centre de santé Kavetia, Kaseye et Kisalala. À Moussienene, l'accompagnement est disponible à l'hôpital général des références de Moussienene, au centre de santé Wutumbe, Iwatama et Mabambi. 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

0: assistés de leurs avocats. À la lecture de l'acte d'accusation, le général Robert Anvoulia est poursuivi pour lâcheté, démoralisation des troupes, mais aussi pour avoir engagé des combats sans disposer, selon l'accusation, d'un potentiel offensif adéquat. Le général André Eonza répond, lui, de deux premières infractions. Le dossier revient notamment sur la perte successive de plusieurs positions dans la province du Sud-Kivu, que ce soit Calais, Kavumu, Katana, puis la ville de Bukavu. L'accusation reproche aux deux officiers d'avoir abandonné ces agglomérations sans opposer une résistance suffisante. Le général Liav est également mis en cause pour avoir remis aux miliciens Wazalendo, considérés alors comme des troupes alliées, des mortiers de 82 mm et des armes PKM. Certaines munitions auraient été périmées et plusieurs armes défectueuses. À l'ouverture des débats, la défense a demandé deux semaines pour examiner les pièces du dossier. Demande acceptée. La prochaine audience est donc fixée au 9 octobre. Les faits reprochés sont passibles de la peine de mort.
1: Pascal Moulégua, en direct de Kinshasa.
2: Madagascar commémorait officiellement ce matin le premier anniversaire du soulèvement de la Gen Z, qui allait conduire quelques semaines plus tard à la chute du président Ange Razoel.
1: Une stèle a été dévoilée sur les bords du lac Anous à Antananarivo, au lieu des manifestations de 2025. Les autorités entendent ainsi rendre hommage aux 22 personnes tuées durant ces manifestations. C'est le bilan des Nations Unies. Étaient présents ce matin les quatre hauts conseillers de la refondation, le premier ministre, ainsi que des membres de la Gen Z et des proches des victimes. La cérémonie a pris des accents très politiques. Reportage Guilhem Fabré.
3: C'est au son d'un chant nationaliste du mouvement anticolonial MDRM entonné lors des manifestations l'an dernier que la cérémonie s'est ouverte. Le Premier ministre, Mamtine Razaonarson, a ensuite dévoilé une stèle représentant un militaire en armes entouré de jeunes se libérant de leur chaîne. Felana Anjantain, figure de la Gen Z, a tenu à être présente.
4: Je suis venue pour rappeler pourquoi on est descendu dans la rue. Il y avait des causes fondamentales, des problèmes sociaux récurrents depuis plusieurs crises à Madagascar. C'est aussi pour eux dire aux familles de victimes qu'ils ne sont pas morts pour rien, on est toujours debout et on va se battre jusqu'à la fin pour avoir ce qu'on a demandé l'année dernière.
3: Sur l'estrade, une jeune femme se revendiquant de la Gen Z a appelé l'armée et la jeunesse à avancer main dans la main. Autre prise de parole, celle de Mirana Ramia Vaourivel. Il y a pile un an, cette étudiante en commerce international âgée de 20 ans a été gravement blessée au dos par un impact de grenade lacrymogène.
5: Ce jour-là, nous avons décidé de manifester pour avoir de l'eau et de l'électricité. Mais ça a fini avec des bombes et des balles partout. J'ai été évacuée à La Réunion pendant 2 mois, hospitalisée, j'ai pas pu marcher. Et là, j'espère que maintenant, ils ont quand même assez de preuves pour chercher les coupables et je veux vraiment qu'il y ait justice.
3: De retour de l'Assemblée générale des Nations Unies à New York, le chef de la transition, Michael Rangianerin, est attendu sur ce lieu de commémoration en fin de journée. Guillaume Fabrion, Tananarive, RFI.
1: Et on fait le bilan de cette première année de refondation dans la deuxième partie d'Afrique Midi avec notre invité. En Éthiopie, les combats se poursuivent aujourd'hui entre l'armée et les forces rebelles tigréennes et leurs alliés. Alexandra Brangeon signale des affrontements dans les états de l'Amara et surtout de l'Afar, où le front serait très actif ce matin.
6: Oui, dans l'Afar, des combats sont signalés autour des localités d'Abala et d'Erbi à la frontière entre le Tigré et l'Afar. Selon un chercheur, le but des rebelles dans cet état est de couper l'axe routier Addis Abeba, Djibouti, par où passe l'essentiel des importations éthiopiennes et donc de perturber l'approvisionnement de la capitale. Dans l'Amara, des combats ont été signalés hier près de Lalibela, la ville sainte connue pour ses églises creusées dans la roche et surtout autour de Waldiya, localité stratégique située à plus de 300 km d'Addis Abeba sur un axe majeur qui relie le Tigré à la capitale. Alors les informations provenant du terrain sont parcellaires, les télécommunications sont fortement perturbées. L'observatoire international NetBlocks rapporte une coupure totale des télécoms au Tigré. Cela rappelle des mauvais souvenirs aux Tigréens lors du conflit précédent, le gouvernement fédéral avait coupé tous les réseaux de télécommunications et d'internet, ainsi que la fourniture d'électricité et des services bancaires.
1: Qui mieux que Macky Sall pour défendre la place de l'Afrique à l'ONU? Le président sénégalais Bassirou Diomaye Faye, qui était ce matin notre invité, a renouvelé un soutien appuyé à la candidature de son prédécesseur au poste de secrétaire général des Nations Unies. Mais ce lobbying assumé passe mal au Sénégal auprès des associations de défense des victimes de la répression politique sous le régime de Macky Sall. Ainsi, Boubacar Seye, à la tête du collectif des familles des victimes de Macky Sall, s'insurge.

0: et dénonce un revirement complet du chef de l'État du Sénégal sur la question.
1: Ce qui nous interpelle, c'est la rupture entre ce soutien et le discours qui a porté le changement politique de 2024. N'oublions pas que des Sénégalais ont perdu la vie, d'autres ont été emprisonnés ou ont été victimes de violences. Aujourd'hui, voir le même pouvoir s'investir diplomatiquement pour la candidature de Macky Sall à la tête de l'ONU crée forcément un mélange chez les victimes et leurs familles. Le problème est donc moins la personne de Macky Sall que la question de la cohérence de l'État. Peut-on, au nom de la diplomatie, tourner aussi rapidement la page de questions qui reste encore douloureuse dans la société sénégalaise? Nous, au niveau du collectif des victimes, nous ne demandons pas de confondre justice et diplomatie, mais nous pensons qu'une candidature internationale ne devrait pas effacer la mémoire nationale. Et surtout, il faut expliquer aux victimes pourquoi hier on leur demandait de croire à une rupture et pourquoi aujourd'hui on leur demande d'accepter une telle réhabilitation. Et c'est cette contradiction qui nous choque.
0: Une propos recueillie par Léa-Lisa Westerhoff.
2: Au Niger, toujours aucune nouvelle de Moussa Kaka.
0: Notre confrère correspondant historique de RFI à Niamey s'est volatilisé après avoir quitté la rédaction de la radio-télévision Saraounia qu'il dirige le 31 août dernier au soir. Reporters sans frontières appelle à nouveau les autorités nigériennes à ouvrir une enquête. RSF revient également dans une communication sur le parcours de ce journaliste chevronné, Magali Lagrange.
3: Une figure du journalisme au Sahel, c'est ainsi que Reporters sans frontières décrit Moussa Kaka, 66 ans, plus de 3 décennies passées à raconter son pays sur la radio Saraounia qu'il a lancée à Niamey il y a plus de 25 ans, désormais doublée d'une télévision et qui emploie 70 personnes. Moussa Kaka a aussi informé pendant de nombreuses années les auditeurs de RFI dont le signal est coupé au Niger depuis plus de 3 ans et il a fait partie des correspondants de RSF. Notre confrère rappelle l'organisation à sillonner les villes comme les hameaux les plus reculés du Niger, nouant des contacts avec toutes les couches de la société. Moussa Kaka, poursuit RSF, a subi de nombreuses pressions au fil de sa carrière. Il a passé un an en détention sous la présidence de Mamadou Tandja en 2007 et 2008. Il a été interpellé l'année dernière avec 5 autres journalistes inculpés de complicité de diffusion de documents de nature à troubler l'ordre public. Depuis le 31 août au soir, Moussa Kaka n'a plus été vu ni entendu. Parti de son média pour rentrer chez lui, il n'y est jamais arrivé. Reporters sans frontières réitère son appel aux autorités nigériennes à ouvrir une enquête. Elles n'ont à ce jour pas communiqué sur sa disparition.
0: Au Bénin, Candide Azanaï reste en prison. La chambre d'appel de la détention et des libertés de la CRIETS, la Cour de répression des infractions économiques et du terrorisme, a rejeté hier une deuxième demande de liberté provisoire. Ancien ministre de la Défense, président du parti d'opposition, Restaurer l'espoir, Candide Azanaï est sous mandat de dépôt depuis le 20 décembre dernier. Il avait été interpellé après le putsch du 7 décembre 2025. C'était encore sous la présidence de Patrice Talon. À Cotonou, Jean-Luc Aplogan.
4: L'opposant a été conduit jeudi après-midi à l'abri des regards devant 3 juges de la Criette. L'audience s'est tenue à huis clos, a duré 1 quart d'heure et s'est conclue par un nouveau refus. Son avocat, maître Aboubakar Baparapé, auteur des 2 requêtes, cache mal sa déception, mais il prépare déjà la suite.
5: Malheureusement, la Cour en a décidé autrement. Ils disent que l'instruction continue toujours pour cette raison qu'on ne peut pas encore le libérer. Nous allons encore, le moment venu, réintroduire une nouvelle demande.
4: L'avocat rapporte que son client a parlé en dernier devant les juges. Il a pris ses distances avec le dossier.
5: Il a dit que lui n'est pas dans cette affaire, il n'est pas concerné par tout ce qui est en train d'être dit autour de lui.
4: Candide Azanaï est poursuivi pour complot contre l'autorité de l'État et provocation directe à la rébellion. Son fils Aaron, dans une publication, juge que l'évolution de la procédure montre un caractère politique du dossier. Jean-Luc Aplogan, Cotonou, RFI.
2: Au Cameroun, des organisations de la société civile dénoncent un acte d'intimidation judiciaire à l'encontre des défenseurs des droits humains.
0: Oui, maître Alice Nkom a été condamné à 1 an de prison avec sursis et une amende d'1,5 million de francs CFA. Amélie Tulé, cette avocate réputée et connue pour son engagement en faveur des droits des personnes LGBT et aussi présidente du conseil d'administration du REDAC, le réseau des défenseurs des droits humains en Afrique centrale. a été condamné pour avoir brisé des scellés qui avaient été apposés justement sur les locaux du Rédac il y a près de 2 ans.
2: Oui, c'était début décembre 2024. Le ministre de l'Administration territoriale, Paul Attangadji, suspend alors par décret 5 organisations non gouvernementales, dont le Rédac, en exigeant de leur part transparence sur l'identité de leurs bailleurs et sur la gestion de leurs fonds et en invoquant des soupçons de blanchiment de capitaux et de financement du terrorisme. Quelques jours plus tard, le 9 décembre 2024, les autorités administratives de Douala et la police mettent les bureaux du Rédac sous scellé. Maître Aliscom les retire alors devant la presse pour dénoncer une mesure illégale. Ce lundi donc, devant le tribunal à Douala, elle et la directrice du Rédac, Maximiliane Gombe, étaient jugées aussi pour rébellion en coaction. Pour ce motif-là, finalement, toutes deux ont été déclarées non coupables et relaxées. Et pour sa condamnation pour bris de scellé à 1 an de prison avec sursis, Aliscom prévoit de faire appel. Une autre défenseuse des droits humains au Cameroun, Cyril Roland-Béchon, déplore une criminalisation de la société civile destinée, selon elle, à décourager un peu plus les voix critiques et resserrer l'espace des libertés publiques.
0: Il est 13h43 à Douala.
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0: Dans la deuxième partie d'Afrique Midi, la colère en Afrique du Sud, alors que l'enquête sur le meurtre de 9 femmes dans les environs de Johannesburg n'avance pas. La suite des éliminatoires de la CAN et une pièce de théâtre pour retracer la vie de la militante kényane Wangari Maathai, première femme africaine à recevoir le prix Nobel de la paix en 2004.
2: En Afrique du Sud, l'enquête concernant le meurtre de 9 femmes dans la même zone de la périphérie de Johannesburg piétine.
0: Et la police refuse toujours de parler d'un tueur en série. La population s'agace, d'autant que les pouvoirs publics prétendent vouloir combattre le fléau des violences faites aux femmes. Valentin Hugues, on assiste à une très forte mobilisation citoyenne, avec notamment des pétitions pour mettre la pression sur le gouvernement.
7: Comme beaucoup de Sud-Africaines, Deminka Pile, 24 ans, a été choquée par cette série de féminicides qui a récemment frappé la région de Johannesburg et qui a fait 9 victimes en quelques semaines.
8: Nous avons besoin que les femmes puissent se sentir en sécurité. On ne veut plus qu'on nous demande d'être plus prudentes, parce qu'on l'est déjà. La solution, ce n'est pas qu'on soit prudente, mais que des mécanismes soient mis en place pour éviter ces crimes et vraiment nous protéger.
7: Et c'est tout l'objectif de cette pétition lancée par Deminka Pile et son association Amandla Mobi. Une pétition pour exhorter les ministres de la police et des finances à mettre en place une unité spéciale chargée des meurtres et viols en série qui fonctionnerait tout au long de l'année et pas seulement en période de crise.
8: Pourquoi a-t-il fallu attendre une 4e victime pour enfin voir une cellule spéciale se pencher sur ces cas ? Récemment, dans la province du KwaZulu-Natal, nous avons également appris que 2 violeurs en série avaient été arrêté. L'un est impliqué dans 14 viols et l'autre 16. Comment est-ce possible d'attendre autant avant de comprendre qu'il y a un mode opératoire ? Avec une unité spéciale permanente, on pourrait analyser ces schémas criminels, même lorsque les faits relèvent de différents commissariats. C'est pourquoi nous demandons au ministre d'abord de réserver un budget spécifique à cette initiative, puis de la mettre en place.
7: La pétition aux quelques centaines de signatures sera bientôt envoyée au ministre concerné. Valentin Hugues, Johannesburg, RFI.
0: Les sports du football, c'est l'heure des grands débuts pour Patrick Vieira, la légende d'Arsenal à la tête du Sénégal. Les Lions de la Teranga et leur nouveau sélectionneur lancent leur parcours de leur qualification à la CAN cet après-midi à Maputo contre le Mozambique. Le successeur de Pape Thiaw se projette sur l'ouverture de ses éliminatoires avec un mot d'ordre, l'humilité.
9: C'est le premier match de qualification. On s'attend à une équipe difficile à jouer et nous, on doit démontrer notre qualité avec beaucoup d'humilité, beaucoup de sérieux, beaucoup de concentration pour finir à bout de cette équipe. On a du talent, de la détermination et beaucoup d'humilité. Et ça sera important pour nous de commencer ce match avec de l'intensité. Et après, si on arrive à jouer au niveau à laquelle on sait qu'on peut évaluer, alors on aura de bonnes chances de faire un bon résultat.
0: Patrick Vieira avec Babacar Fall, Mozambique, Sénégal, coup d'envoi dans un quart d'heure à 13h temps universel. Elle a été la première femme africaine à recevoir le prix Nobel de la paix en 2004 pour son action en faveur de l'environnement, l'émancipation des femmes et la sécurité alimentaire. 15 ans après sa mort, la Kenyane Wangari Maathai est mise à l'honneur dans une pièce de théâtre qui retrace sa vie. Cette pièce sera donnée ce week-end dans un théâtre de Nairobi. Reportage Alban Thiroir.
10: Les répétitions battent leur plein. À quelques jours de la première, mêlant narration, dialogue et chanson, la pièce retrace le parcours de Wangari Maathai, son mouvement pour planter des arbres, sa bataille pour sauver le parc Uhuru à Nairobi, ou encore sa grève de la faim avec des mères de prisonniers politiques pour demander leur libération. Ces combats ont été multiples. Charles Gachanja, un des acteurs.
11: Chaque parc verdoyant que je vois dans ce pays, je l'attribue à Wangari Maathai. Les forêts, les parcs nationaux, tous ces endroits où il y a beaucoup de verdure, ce sont des choses pour lesquelles je me dis merci beaucoup Wangari, parce que si tu ne t'étais pas battu pour ça, nous n'aurions pas tout ça aujourd'hui. Nous devons poursuivre son combat, défendre ces forêts qui sont essentielles, pas seulement pour nous aujourd'hui, mais aussi pour les générations qui viendront après.
10: Que le parcours de Wangari Maathai inspire les spectateurs, c'est ce qu'espère Martine Kigondou, le metteur en scène.
12: Elle racontait l'histoire du colibri et comment, avec son petit bec, il essayait d'éteindre l'incendie qui ravageait la forêt. Pour dire que peu importe la quantité d'eau que l'on peut transporter, ce qui compte, c'est l'effort fourni pour éteindre le feu. Le parcours de Wangari Maathai nous rappelle que lorsque l'on constate un manquement au niveau du leadership, c'est à nous de faire mieux.
10: Depuis la création du Green Belt Movement par Wangari Maathai en 1977, il est estimé que plus de 50 millions d'arbres ont été plantés. Albin Tiran, Nairobi, RFI.
0: 15h48 à Nairobi. Anne Kantner, les grands titres de ce vendredi 25 septembre.
2: La visite du pape à Paris. Dans son premier discours ce matin à l'Élysée, Léon XIV a mis en garde contre l'avènement d'un paradis de machines, le risque que représente l'intelligence artificielle. Il a dénoncé la gestation pour autrui, les manipulations génétiques et ce qu'il a décrit comme l'offre d'une mort programmée. Le pape a également dit que la juste laïcité ne consistait pas à exclure la religion de l'espace public. Emmanuel Macron, lui, a assuré que la laïcité française n'était nullement la négation de la religion. De nouvelles frappes de drones en Ukraine et en Russie, 3 morts à Kiev en pleine journée, selon le maire. De leur côté, les autorités russes accusent l'Ukraine d'avoir fait 3 morts civiles tués dans leur véhicule alors qu'elles transportaient de l'aide humanitaire. Et puis le roman de Télisson Aurélien, sorti de la liste des livres en lice pour le prestigieux prix Goncourt. La décision a été annoncée ce matin. L'écrivain est soupçonné d'avoir utilisé l'intelligence artificielle. L'Académie Goncourt estime que, selon toute vraisemblance, c'est très largement le cas pour ce livre. C'était ça ou mourir. Il y a un an, commençaient à Antananarivo les manifestations de la Gen Z. La jeunesse malgache allait conduire, et son mouvement allait conduire à la fuite du président Andry Rajoelina, à l'arrivée au pouvoir du colonel Michael Ranjanirin, investi président de la Refondation. Et à l'occasion de ce premier anniversaire, on dresse un bilan de ce printemps malgache avec la politologue Keta Kandrine Rafitoson, vice-présidente de l'ONG Transparency International. Elle est votre invitée, Nicolas Sûr.
0: Bonjour Keta Kandrine Rafitoson.
13: Bonjour à vous.
0: Il y a un an, la jeunesse malgache descendait dans la rue pour réclamer de l'eau, de l'électricité, mais aussi davantage de justice et de transparence. Andry Rajoelina est parti, un régime militaire lui a succédé. Si vous comparez les attentes de septembre 2025 à la réalité d'aujourd'hui, qu'est-ce qui a réellement changé ?
13: Oui, comme vous l'avez marqué, cette révolution, si on peut l'appeler ainsi, est partie de problèmes très concrets, hein, mais aussi tout ce qui était insatisfaction quant à la mauvaise gouvernance, manque de perspective, au sentiment aussi que les institutions ne répondaient plus aux citoyens. Je dirais qu'il y a eu une rupture politique, certes, puisque le régime précédent est tombé, le nouveau pouvoir a placé au cœur de son discours la refondation, la souveraineté, la réforme de l'État, une nouvelle relation avec les citoyens. Mais le problème, c'est que le vocabulaire, je dirais, a davantage changé que les pratiques. Le pouvoir parle de refondation, mais beaucoup des mécanismes que les jeunes contestaient, la concentration du pouvoir, la faiblesse des contre-pouvoirs, l'impunité ou encore l'opacité n'ont pas encore été suffisamment transformés. C'est pour cela que je parlerai aujourd'hui d'une révolution politique réelle, mais d'une refondation institutionnelle encore largement inachevée.
0: Les espoirs sont déçus aujourd'hui ?
13: Enfin, déçus, certes. Sur le côté pratique de la chose, je dirais qu'il y a clairement des illusions. C'est peut-être le mot exact, hein. Mais je ne parlerai pas cependant d'une révolution ratée parce que les attentes étaient immenses. et le mot même de refondation promettait une rupture profonde. Or, on ne défait pas en quelques mois des décennies de pratiques politiques, hein, la capture de l'État ou l'utilisation du droit comme instrument de pouvoir, ça doit encore changer. Mais reconnaître que ces problèmes sont structurels ne doit pas devenir une excuse pour ne rien changer. Aujourd'hui, les victimes des violences de l'année dernière attendent encore justice. Et voilà pourquoi, encore une fois, je parle de révolution inachevée. Plutôt qu'une révolution réussie ou trahie, ce n'est ni l'un ni l'autre.
0: L'actuel pouvoir mis en place dans le sillage du mouvement populaire de l'an dernier est accusé lui aussi aujourd'hui de réprimer des militants de la Gen Z. Il y a eu 6 arrestations parmi ces militants en avril. Est-ce que la refondation malgache est en train de reproduire les mécanismes de l'ancien régime ?
13: Ce sont les craintes bien réelles exprimées par tous les observateurs et l'opinion publique. Je dirais d'un côté, si vous voulez, qu'il y a eu incontestablement une explosion de la parole citoyenne et la génération Z a notamment utilisé les réseaux sociaux pour contourner les canaux traditionnels et imposer ses propres récits. Mais des menaces persistent sur la libération, sur la liberté d'expression. Et il y a eu ces arrestations. Il faut distinguer la libération de la parole et la protection institutionnelle de la liberté d'expression. Et sur ce deuxième terrain, je serai beaucoup plus prudente. Freedom House, aujourd'hui, classe encore Madagascar comme étant partiellement libre et relève notamment des restrictions aussi concernant les médias et les manifestations. Et Reporters sans frontières, qui est quand même une référence, nous classe en 3e sur 180 en 2026. Il y a certes une petite amélioration, mais on continue de décrire aussi un paysage médiatique fortement politisé avec des médias publics sous contrôle de l'État. Donc,
0: on
13: il y a
0: mieux
13: encore
0: faire.
13: Des problèmes, c'est ça.
0: Mmh. Il y a un an, la Gen Z était apparue comme une force capable de faire tomber un président. Aujourd'hui, qu'en reste-t-il ? Est-ce que ce mouvement est encore capable de se faire entendre ?
13: Oui et non. Je pense que l'un des acquis les plus importants de cette année qui s'est écoulée, hein, c'est le fait que maintenant, aucun pouvoir malgache ne peut plus considérer la jeunesse comme une simple catégorie démographique, si vous voulez. Elle est devenue un acteur politique capable de mobiliser, de produire son propre récit et de mettre des sujets à l'agenda. Mais être entendu ne signifie pas encore avoir du pouvoir. Et c'est là qu'apparaît une frustration chez une partie de la génération Z. Elle a été suffisamment puissante pour contribuer à faire tomber un régime. Mais elle n'a pas obtenu une influence équivalente dans les mécanismes de décision de la transition. On voit aujourd'hui certains jeunes parler de trahison parce qu'ils considèrent que certaines pratiques qu'ils contestaient sont en train de réapparaître. Et c'est un sentiment que l'on retrouve dans les témoignages de militants exprimés aujourd'hui à l'occasion de cet anniversaire. Donc oui, la jeunesse est davantage visible, davantage écoutée, mais elle doit encore transformer cette capacité de mobilisation en capacité durable de contrôle et de participation.
0: Merci Keta Kanjin Rafitoson. Cet entretien sera retrouvé sur le www.rfi.fr et sur nos applications rubrique invité, onglet grand invité Afrique. Il est 15h55 à Antananarivo. Anne Cantner, c'est l'heure à présent, comme tous les vendredis, de notre rendez-vous avec nos confrères des rédactions langues étrangères de RFI.
2: Oui, pour parler des élections à venir à Sao Tomé et Principe, petit archipel situé dans le golfe de Guinée. On en parle avec Liliana Henriquez de la rédaction en portugais de RFI. Ce dimanche, environ 146 000 électeurs vont élire leurs députés, les représentants régionaux et municipaux.
14: Effectivement, en jeu notamment 55 sièges parlementaires pour 7 partis et coalitions dont la formation dirigée par l'actuel Premier ministre Américo Ramos qui souhaite conquérir un deuxième mandat de 4 ans. Plus globalement aussi, il s'agit pour la population de prendre enfin un nouveau virage. Selon la Banque mondiale, environ les 2/3 de la population vit sous le seuil de pauvreté. L'accès à l'eau potable, à l'énergie, à la santé et la justice font partie des préoccupations quotidiennes des habitants de Sao Tomé et Principe.
2: Quels sont les autres enjeux de ce scrutin ?
14: Alors, il s'agit notamment pour les femmes d'avoir une plus grande représentativité politique. Fin 2022, une loi pour la parité a été adoptée. Elle fixe un quota minimum de 40% de femmes ou d'hommes dans les listes de candidats aux élections. Ce texte est le fruit d'un travail de longue haleine d'organisations de la société civile et de femmes parlementaires qui ont initialement rencontré une certaine frilosité des chefs de parti, nous raconte Jaïssa Lima, dirigeante de l'Institut national pour la promotion de l'égalité et de l'équité entre les femmes et les hommes.
15: Au cours de la dernière législature, nous n'avons obtenu que 8 femmes sur un effectif de 55 députés, soit 14,5%. Nous avons commencé par proposer un système de quotas. Seulement, les responsables des partis politiques disaient que les quotas, n'ayant pas les caractéristiques d'une loi, n'étaient pas obligatoires. Par conséquent, il s'est avéré nécessaire de faire une loi pour que les femmes puissent être représentées au poste de décision.
14: Dans un pays où le taux d'alphabétisation dépasse les 95%, des statistiques officielles indiquent aussi que les femmes sont plus nombreuses à suivre des études et qu'elles sont de plus en plus présentes à des postes stratégiques. Elles veulent donc que ça se voie dans les organes de souveraineté. Ces législatives se conforment donc à la loi de parité saint-oméenne. 41% de candidats sont des femmes.
2: Et quels ont été les principaux sujets de campagne ?
14: Alors la campagne qui se termine ce vendredi a donné lieu à un débat sur l'énergie. Le pays vient à peine de sortir en juin de près de 10 mois de coupure de courant constante, ce qui a eu un fort impact sur l'activité économique. Il faut savoir que l'électricité du pays est produite par des centrales thermiques alimentées en combustible, un système coûteux basé sur des structures vieillissantes et mal entretenues. D'où le choix de parier de plus en plus sur l'énergie photovoltaïque avec la contribution de la Banque mondiale et des partenariats publics-privés, une formule qui suscite la méfiance d'Adelcio Costa, leader syndical du fournisseur national d'électricité.
16: Les contrats doivent être publics parce qu'ils sont un instrument juridique qui lie l'État au secteur privé. Il faut le faire avec plus de transparence. J'appelle le futur gouvernement à penser d'abord au secteur de l'énergie. Réfléchissez à la façon de faire les choses pour éviter de prendre des décisions mal élaborées et en pensant plus à vous qu'au pays. Parce que même tel qu'il est maintenant, le secteur énergétique n'est pas fiable. Parce que nous produisons la base de l'énergie thermique. Ça signifie qu'il peut y avoir une panne à tout moment, car l'entretien est très complexe et coûteux. Il est donc préférable d'avoir un plan avant de diriger le secteur.
14: Outre d'énergie, il a aussi été question de politique environnementale et de tourisme durable. En septembre 2025, Saint-Thomé et Principe est devenu le premier État du monde à avoir l'intégralité de son territoire national classé réserve mondiale de la biosphère par l'UNESCO. Donc, même si cette année la campagne électorale n'a pas donné lieu à de grandes effusions dans les rues, on sent bien que le pays pourrait être à un moment charnière.
2: Liliana Henriquez de la rédaction en portugais de RFI. On suivra donc avec vous ces élections dimanche à Sao Tomé et Principe, cet archipel du Golfe de Guinée. C'est ainsi que se termine Afrique Midi.
0: Dans un peu moins d'une minute, selon votre zone d'écoute, le rendez-vous de Haïti et des Amériques. 30 minutes d'infos retrouvées.

0: cœur, Patient Moussaka exprime sa gratitude envers maman Mouamini Moussaka.
1: Enough.

0: Bien, chers auditeurs, chères auditrices de la radio Motobutembo Beni, bon après-midi et bienvenue dans notre édition, votre édition hebdomadaire Coin du théologien. C'est bel et bien votre édition qui vous est toujours présentée chaque
1: semaine. Cette émission est une rediffusion.
0: 15h20 à 15h50 par les grands séminaristes théologiens du Grand Séminaire de théologie de Wulindi. C'est en vue de notre ressourcement théologique et aussi en vue de notre renversement de notre foi. Pour l'après-midi d'aujourd'hui, nous avons pensé avec la personne de Kamanga qui nous accompagne, nous avons pensé vous présenter les enjeux du sacrement de mariage. Et nous avons intitulé notre sujet d'aujourd'hui « Le mariage au-delà d'un simple contrat social ». Alors, à la présentation, nous sommes Katembo Kitende Jean-Paul, séminariste de Hall 2 de théologie à Wulindi. Je suis accompagné, comme je venais de le dire, de
2: Kakule Kamanga François, moi-même de la LD de théologie à Wulindi.
0: Merci et bienvenue, frère Kamanga, dans notre émission d'aujourd'hui.
2: Merci.
0: Alors, avant de commencer, nous allons demander au frère Kamanga de nous ouvrir notre émission par la prière.
2: Dieu, créateur du ciel et de la terre, toi qui as créé l'homme et la femme, nous te rendons grâce pour ce moment, surtout pour nous avoir conduits jusqu'à ces lieux, pour l'émission « Coin du théologien » à la radio Motobutembo Beni. Bénis ce moment de partage, tous les responsables de cette radio et tous nos auditeurs, afin que ce moment contribue au salut du monde et surtout celui de nos couples. Toi qui vis et règnes maintenant et pour les siècles des siècles.
0: Amen. Merci frère Kamanga pour la prière. Comme je viens de le dire tout à l'heure, nous sommes là aujourd'hui pour débattre au sujet des enjeux du sacrement du mariage. Et nous sommes inspirés de quelques cas de divorce dans la ville de Butembo. Voilà pourquoi nous avons pensé que on peut revenir parler de la dogmatique du sacrement de mariage. Alors avant d'entrer dans le vif de ce débat pour aujourd'hui, nous voudrions d'abord faire un clin d'œil au sujet de la fois dernière, le vendredi dernier, le vendredi 10 avril 2026. À la présentation, c'était Kahasa pour le vendredi dernier. Et je crois qu'ils vous ont parlé de l'écoute comme fondement d'une église synodale. Et certainement qu'ils vous ont fait savoir que le monde actuel est caractérisé par une sorte de monadisme où chacun est enfermé sur lui-même. Chacun est en soi une monade, il n'est pas ouvert à d'autres. Alors, certainement qu'il nous invitait à cultiver une différence par rapport aux mondains, aux gens de ce monde qui sont, comme je viens de le dire, qui sont déjà caractérisés par le monadisme. Certainement, il vous invitait à être ouvert à l'écoute en vue de dépassement de cette destruction du monde. Parce que le monde actuel, c'est chacun sur soi, chacun pour soi. Et Dieu pour tous. Alors qu'avec l'église synodale, nous sommes appelés à cheminer ensemble pour construire une église synodale. Je crois que c'était dans ce sens-là. Je ne vais pas débattre tous les sujets de la fois dernière, d'autant plus que nous avons le sujet d'aujourd'hui, qui, comme je viens de vous le dire, le mariage au-delà d'un simple contrat social. Et d'ailleurs, je venais de la septième, je disais qu'il y avait apparemment une récurrence de cas de divorce. C'est certainement à partir de là que nous avons pensé venir vous en parler, parce que ça semble être ignoré, avoir les différents ou bien la récurrence des cas de divorce ici chez nous. C'est peut-être, bon, je ne dirais pas que c'est par manque d'enseignement, mais peut-être c'est par peut-être le relativisme. On a les enseignements, on a je ne sais pas quoi, on a tout normalement, mais on fait les choses juste par le relativisme ou même par simple plaisir. Alors c'est pour cela que nous sommes venus avec notre frère Kamanga, qui certainement Il fait des travaux au sujet du mariage, surtout ces derniers temps, certainement, qui fait une certaine dissertation sur les mariages.
2: Oui, et ici je salue mon professeur David Moulissia,
0: Ah, voilà, effectivement.
2: qui nous a beaucoup intéressés pendant les cours de la théologie du mariage.
0: Oui, c'est ça. Donc, je vois que les auditeurs seront très heureux de vous écouter, de suivre les différents arguments que vous allez donner à propos de ce sacrement de mariage qui est en tout cas qui fait couler beaucoup d'encre actuellement. Alors, sans perdre le temps, frère Kamanga, à propos du mariage, qu'est-ce que vous pensez de ce mariage? Parce que, comme je le disais, avec la récurrence des divorces, on dirait que le mariage c'est devenu quelque chose à laquelle on se donne et puis quelques temps après, bon, on abandonne. C'est comme si c'était quelque chose, on essaie de faire quelque chose et puis après, on relâche, on se dit non, je n'en peux plus, il faut que je passe à autre chose. Est-ce que c'est ça vraiment l'entendement qu'on devrait avoir du mariage? Qu'est-ce que vous dites à nos chrétiens, surtout avec cette crise d'indissolubilité, c'est pas, ou d'éternité de mariage? Qu'est-ce que vous en dites?
2: Merci. Je suis très très content pour votre introduction. Eh bien, ce travail est contextuel et nous partons des constats. Nous constatons que aujourd'hui on assiste à beaucoup de cas de divorce.
0: Oui.
2: Et cela, nous voulons tant soit peu apporter notre petite contribution justement après nos petites lectures. Et ici, comme tout autre travail des théologiens, nous sommes ressourcés, premièrement à partir de la Bible, deuxièmement, nous donnerons des arguments qui nous viendront des théologiens, surtout après les magistères. Les magistères ici, ce sont les pères de l'Église, surtout. Bon, dont nous allons faire référence. Et après les théologiens, nous parlerons du Vatican II et nous chuterons par la doctrine du mariage selon l'Église par rapport à l'Afrique. Et ça, plus tarder, nous vous en ferons les arguments bibliques. Et donc, notre propos ici va montrer à partir de la Bible que le mariage est indissoluble. Et donc, ce n'est pas un contrat. Ça ne se limite pas à un contrat juste. Le contrat fait partie du mariage, mais le mariage chrétien va au-delà de cela. Dans la Bible, ici, nous allons prendre l'argument à partir du livre de la Genèse, le deuxième chapitre, le 24e verset. Eh bien, l'homme et la femme deviennent par le mariage une seule chair.
0: Ils deviennent une même chair, une seule chair.
2: Justement, une seule chair. Cela explique une profonde ontologie. Eh bien, s'il faut le dire simplement, ils sont non seulement unis par un accord extérieur, mais c'est en fond d'eux-mêmes, c'est donc ontologique, cela vise même leur être.
0: Oui, en fait, effectivement, moi aussi, ce qui retient mon attention ici, c'est que vous dites qu'ils deviennent une seule chair
2: Oui,
0: à part le mariage.
2: justement.
0: Donc, c'est dire que la séparation n'est même pas envisageable.
2: En tout cas, non, tellement
0: Deux
2: que c'est
0: êtres qui sont,
2: ontologique.
0: oui, deux êtres qui sont déjà ontologiquement une seule chair, un seul être, si je peux le dire.
2: Oui.
0: Donc, c'est tout à fait impossible de penser à la séparation ou au divorce, parce que c'est ce dont on est en train de parler
2: En
0: ici.
2: tout cas, le divorce, normalement, on ne doit même plus faire mention après la lecture de ce
0: Oui.
2: verset. Donc, on dirait, l'homme et la femme deviennent
0: Un seul
2: un
0: être,
2: seul
0: oui, avec le
2: être,
0: mariage.
2: justement, oui. Et pour aller plus loin, comme cela n'était qu'un argument de l'Ancien Testament, Ici, s'il faut voir le Nouveau Testament
0: Oui.
2: avec Jésus-Christ dans l'évangile selon Saint Matthieu, le 19e chapitre, le 6e verset, le mariage est voulu par Dieu.
0: Oui.
2: Et comme voulu par Dieu, il est indissoluble. C'est une alliance. Au-delà du contrat, je dis bien, c'est une alliance. Cette alliance, nous pouvons la comparer avec celle entre Dieu et son peuple.

0: Oui,
1: de Dieu aux
0: comme
1: hommes,
0: voulu par
1: comme
0: Dieu
1: voulu par, voilà,
0: justement.
1: voulu par Dieu également. Donc c'est censé supposer être éternel, indissoluble.
0: Oui.
1: Donc pourquoi dire, ou pour ainsi dire, que le divorce, ce n'est pas, en tout cas, ce n'est pas permis.
0: Oui, ici,
1: Oui.
0: s'il faut vraiment entrer dans le sens théologique du mot,
1: Oui.
0: le mot alliance, en tout cas, est au-delà d'une séparation. Donc, dire alliance, cela suppose éternel.
1: Oui, c'est
0: Oui.
1: ça, l'alliance.
0: L'alliance, à langue locale, on parlerait de
1: Ah,
0: Tchehango.
1: voilà,
0: Et Tchehango, entre une nation et une autre, quand on parle de Tchehango, c'est-à-dire c'est déjà éternel. S'il s'agit d'une amitié, elle est éternelle. Ici, je ne veux pas beaucoup parler de cette alliance parce que je ne suis pas spécialiste, mais au moins, avec les chanceliers diocèse de Butembo-Beni au sujet de l'alliance, il est mieux situé pour parler de ces concepts. Alliance, cela va au-delà vraiment d'une simple union, d'une
1: convention,
0: simple convention. En tout cas, c'est
1: c'est
0: au-delà.
1: au-delà de ça,
0: Oui.
1: oui.
0: Justement. Alors, cela était l'argument biblique. Et s'il faut dépasser cet argument biblique,
1: Non,
0: oui.
1: avant de dépasser cet argument biblique, je
0: Oui.
1: crois que dans la, comme on vient de parler de l'Ancien et du Nouveau Testament, dans le Nouveau Testament, Jésus qui est venu accomplir l'Ancien Testament, il disait que ce que Dieu a uni, l'homme ne le sépare point.
0: Justement,
1: Oui.
0: merci beaucoup pour l'affirmation parce que, en fait, déjà, tel que j'ai montré que le mariage est voulu par Dieu, qu'il est indissoluble, qu'il est une alliance, bon, ces idées, ces arguments étaient déjà contenus, justement, ce n'était pas encore clair, mais
1: Oui.
0: au moins, cela voulait juste dire que il n'y a personne, sauf Dieu, qui peut permettre
1: Maître.
0: cette séparation. Parce que
1: Oui.
0: c'est Dieu lui-même qui l'a voulu, et c'est lui seul qui peut encore peut-être vouloir les séparer.
1: En dissoudre,
0: Pourtant,
1: oui.
0: Jésus, disons, Dieu est fidèle à son alliance,
1: C'est
0: et
1: ça,
0: je ne vois
1: donc.
0: pas maintenant à quand il peut vouloir les séparer. Et donc, c'est une alliance vraiment qui est éternelle,
1: Éternel, oui.
0: justement, comme la fidélité qui nous est demandée entre Dieu nous a demandé avec Dieu. Donc, Dieu qui a scellé une alliance avec nous, son peuple, nous sommes appelés à être fidèles d'une manière éternelle,
1: Oui,
0: justement.
1: c'est ça. Merci beaucoup.
0: Oui. Et si vous pouvez le permettre, je peux alors, à la suite de l'argument biblique, présenter les arguments du magistère. Ici, j'ai parlé des pères. Et les pères dont nous ferons mention ici, c'est surtout Saint-Augustin et Saint-Thomas d'Aquin. Et beaucoup plus Saint-Augustin, surtout les spécialistes du mariage dans
1: Oui,
0: ses
1: oui,
0: ouvrages.
1: oui.
0: Alors Saint-Augustin voit dans le mariage un bien sacré. En latin, on parlerait de bonum sacramenti. C'est une réalité spirituelle selon Saint-Augustin.
1: Oui.
0: Et cette réalité spirituelle veut une fidélité. Et bien, fidélité veut dire, comme nous l'avons déjà dit, éternel,
1: C'est
0: être
1: ça.
0: fidèle. Eh bien, nous sommes toujours en train de pencher vers l'éternel. Et surtout, à part ces biens sacrés, cette réalité spirituelle et cette fidélité, il met notre accent sur la fécondité et l'unité.
1: Oh.
0: Eh bien, le mariage doit viser la fécondité
1: Et
0: et
1: l'unité.
0: l'unité. Et donc, on est un.
1: C'est
0: On
1: ça.
0: dirait toujours qu'on est en train de revenir vers une seule
1: Oui, c'est
0: chair.
1: ça, effectivement.
0: Oui.
1: Comme c'était déjà prévu dans l'Ancien Testament.
0: Justement.
1: Oui.
0: Donc, cette fécondité doit être accompagnée de l'unité. Et c'est là où le magistère vraiment est en train de continuer l'argument biblique.
1: Oui.
0: Et s'il faut parler de saint Thomas d'Aquin comme à la fois père et théologien, disons à la fois du côté du magistère et théologien, ici nous allons souligner que le mariage, certes, saint Thomas d'Aquin

0: dit que c'était contrat. Mais alors, il montre que c'était contrat parce que c'est libre entre les deux époux, c'est-à-dire les deux conjoints. Chacun est libre de s'unir à tel ou tel autre, mais il y a une réalité naturelle et divine dans le mariage. Alors, chez les chrétiens, les sacrements des mariages, ce n'est pas seulement un contrat. C'est un contrat qui doit être élevé à la dignité des sacrements. Et ici, le concept sacrement vraiment est à prendre au sérieux. Quand on dit sacrement, bon, il faut directement, sans hésiter, passer au signe que le Christ lui-même a institué pour notre salut. Et alors, quand c'est sacrement, c'est donc du côté du côté divin, c'est une institution divine. Et c'est donc une réalité qui doit nécessairement obéir à cette réalité divine.
1: Oui, alors, oui, effectivement, vous dites que donc c'est sacrement. Oui,
0: Oui.
1: c'est connu. Alors, est-ce que vous pouvez montrer que, comme sacrement, le mariage, est-ce que ça conduit les deux membres, disons, les deux sujets du mariage, les deux conjoints, est-ce que vous pouvez montrer à quoi ça peut le mener au salut, comme c'est au-delà, donc au-delà d'être un contrat, c'est un sacrement.
0: Oui.
1: Alors, est-ce que vous pouvez montrer dans quel angle, dans quel sens cela peut mener ces deux personnes qui s'engagent à prendre sacrement au salut?
0: Oui, merci pour la question. C'est en même temps pour justement m'aider à orienter ma réflexion. Le mariage comme sacrement, c'est qu'il faut savoir d'abord, c'est que l'époux et l'épouse, ce sont les deux ministres du sacrement. Et les deux étant les ministres du sacrement, tout sacrement normalement, c'est un signe, signe qui nous confère une grâce. Cela nous vient du Christ lui-même. Et le mariage, nous l'avons montré avec Matthieu que c'est voulu par Dieu. C'est
1: Donc
0: indissoluble,
1: c'est une
0: c'est une
1: institution
0: alliance, c'est
1: divine.
0: une institution divine. Et donc, par cet argument, nous pouvons voir que le but, c'est de nous conduire au
1: Au
0: salut, nous
1: salut.
0: conduire auprès de Dieu. Mais alors, voilà, il y a certaines conditions. Comme sacrement voulu par Dieu, comme alliance, il y a une condition de la fidélité dans le mariage. Il faut être fidèle à son époux. Et c'est une alliance éternelle,
1: Éternelle, l'indissolubilité
0: l'indissolubilité du
1: du mariage,
0: mariage.
1: oui.
0: Et alors, avec ces deux arguments, nous pouvons les constater que, comme c'est voulu par Dieu, et que c'est, disons, et que cela est en même temps répété par Jésus lui-même comme signe, cela nous conduit au salut. Surtout dans les cas où les deux époux respectent la volonté que Dieu a voulu pour ces sacrements. Et c'est dans ce sens-là que il faut toujours le savoir, malgré les péripéties, malgré les hauts et les bas dans les mariages, nous avons le Christ pour modèle. Il a épousé son Église. En épousant son Église, il est resté fidèle. Il a porté sa croix jusqu'au bout, malgré les hauts et les bas qu'il a rencontrés dans sa mission pour nous sauver, il est resté fidèle. C'est dans cette perspective que l'époux ou l'épouse doit voir au Christ, dans le Christ, un modèle qui doit le conduire au salut. Il doit donc être fidèle et il doit donc tenir compte de cette alliance éternelle. Et l'idée que nous sommes en train de combattre dans notre débat, c'est le divorce.
1: Oui.
0: Et donc, le divorce n'est pas permis pour un mariage chrétien considéré comme sacrement,
1: Oui,
0: voulu
1: malgré,
0: par,
1: même malgré les
0: malgré les
1: difficultés qui peuvent
0: difficultés,
1: advenir, et surtout
0: oui,
1: qu'on a Jésus comme modèle, lui
0: justement.
1: qui a supporté sa croix jusqu'au bout, malgré les grandes difficultés, il n'a pas renoncé à sa croix, il est parti jusqu'au bout.
0: Oui.
1: Donc, vous êtes en train de demander aux gens qui sont devant se marier ou ceux qui se sont mariés que malgré les difficultés ou les peines qui peuvent advenir du mariage, ils ont intérêt à tenir fort et à tenir fidèle et puis éternel leur lien, leur engagement.
0: Justement.
1: Ok, merci
0: Et
1: beaucoup.
0: c'est ça. Oui.
1: Alors, je ne sais pas si vous pouvez me donner l'idée de Vatican II à propos de ce mariage qui est, c'est vrai, quelque part, c'est un contrat, oui, avec l'échange de consentement, mais c'est au-delà de ces contrats, comme nous sommes en train de le dire. Alors, je ne sais pas si vous pouvez donner une petite idée de Vatican II nous aurait proposé, et puis on sera en train de passer pour l'Afrique parce que le temps nous menace.
0: Ouais. Au sujet de Vatican II, à part les contributions que nous venons de donner à partir de la Bible et des théologiens, ici l'idée qu'il faut vraiment avoir pour Vatican II, c'est que le mariage est défini comme une communauté de vie et d'amour. Et il repose sur une alliance plutôt qu'un simple contrat. Et c'est là que alliance, déjà à partir de la Bible, c'est le concept clé qui traverse toute la réflexion théologique
1: Oui, depuis le
0: pour le
1: début,
0: mariage.
1: oui.
0: Et donc, alliance, c'est ça ce qu'il faut vraiment avoir à
1: Ah,
0: l'esprit.
1: oui.
0: Une idée de continuité, on dirait. Donc, une idée d'éternité, une idée de fidélité. C'est là, alliance, c'est là où l'alliance prend racine. Donc, on dirait. C'est éternel. Dès que vous vous êtes marié à tel, vous êtes supposé aller avec cette personne jusqu'au
1: Jusqu'au
0: bout.
1: bout,
0: Et ici, l'accent, disons, le point que Vatican II ajoute, c'est la communauté de vie et d'amour. C'est, on dirait, les mariages, hein, les mariages, le Vatican II est venu ajouter le
1: c'est
0: concept communauté.
1: et puis d'amour,
0: Et
1: donc
0: puis
1: c'est
0: alors, de vie et d'amour, parce que
1: d'amour,
0: la vie est déjà, c'est Saint-Augustin avec l'idée de la fécondité,
1: oui.
0: l'amour qui est déjà presque dit par, disons, par les théologiens. Mais alors, Vatican II ajoute le concept communauté et a renforcé justement communauté avec la vie et l'amour, c'est-à-dire entre les deux conjoints. Ils doivent se prendre comme des
1: Des
0: amoureux.
1: amoureux. Bon,
0: Et quand on dit amour ici,
1: ça dénote de
0: c'est.
1: l'éternité, c'est
0: Oui,
1: clair.
0: cela dépasse ces contrats-là.
1: Oui,
0: On dirait que c'est un passage, hein, on quitte les juridiques pour
1: pour.
0: aller directement à quelque chose de don mutuel. Parce que
1: Oui.
0: dire amour, c'est-à-dire. Bon, il faut que je sois un don pour mon partenaire
1: Oui.
0: et à lui en même temps il faut qu'il soit un don pour moi. Et cela nous conduit à une unité. Parce que nous tous, il y a comme une mutualité, il y a cet échange et cette mutualité qui doit nous aider justement à être un.
1: C'est ça.
0: Moi, en venant au secours de l'autre, il faut qu'on soit. On n'est plus au niveau des contrats. Dès que je te donne ceci, toi aussi tu es censé me donner
1: C'est
0: cela.
1: ça.
0: Alors, l'amour, on se
1: Au-delà,
0: donne, c'est
1: c'est
0: comme
1: au-delà
0: un
1: de ça,
0: don, oui,
1: oui.
0: on se donne même sans attendre
1: Ça,
0: des
1: oui, des
0: retours.
1: retours, oui, c'est effectivement
0: Voilà,
1: ça.
0: et c'est là le dépassement.
1: Ok, tout à fait, vraiment.
0: Justement.
1: Alors, frère Kamanga, je ne sais pas si vous pouvez avoir un mot à dire. Nous, Africains, et puis plus précisément aux chrétiens de Boutembo Beni, qui sont, disons, les jeunes qui envisagent de se marier ou ceux qui se sont mariés récemment, est-ce que vous avez un conseil à leur prodiguer parce que le temps nous menace? Alors, peut-être vous serez en train de ramasser les idées sur le mariage en Afrique, et puis en train de donner comme un conseil à ceux qui sont devant se marier parce que. on nous menace actuellement, bon, je ne dis pas, je ne suis pas parmi, mais je le dis comme jeune. On nous menace, on dit que les mariages des jeunes, en tout cas, ça dure difficilement un mois. Bon, pour certains, ce n'est pas tous les mariages. Pour certains, on dit que ça dure difficilement un mois. Alors, je ne sais pas quel conseil ou quel message vous pouvez prodiguer à ces jeunes qui sont devant se marier pour qu'ils n'aient pas cette pensée que le mariage, c'est un contrat qui vous pouvez le contracter aujourd'hui et après 3 semaines ou un mois, on se sépare et on a fini avec le contrat. Qu'est-ce que vous pouvez leur dire pour que ça arrange les affaires dans le futur?
0: Oui, merci pour aborder ce point du mariage selon la doctrine chrétienne et l'Afrique. Je suis très ravi parce que, au moins dans l'écriture africaine, la dimension communautaire qui est évoquée dans Vatican II vraiment est présente. On dirait en Afrique, les mariages intègrent cette dimension communautaire. Les dimensions communautaires, ici, même jusqu'aux traditions familiales et culturelles, vraiment, c'est comme aller dans la logique du Vatican II. Le mariage n'est pas seulement une union de deux individus en Afrique. C'est comme si deux familles, hein, s'unissaient. Donc, ça ne se limite pas aux deux partenaires vraiment.
1: Oui.
0: Ce sont les deux familles qui s'unissaient, c'est les deux clans qui s'unissaient. Alors, vous m'avez demandé en même temps de donner comme un conseil à nos jeunes ici au diocèse. C'est vraiment incompréhensible. C'est vraiment. Ce n'est pas à comprendre comme Africain parce que toutes les dimensions que nous avons montrées, communautaires, traditions familiales et culturelles, nous constatons que nos jeunes doivent savoir que ils ne sont pas dignes.
1: Voilà, nous sommes presque au bout, malheureusement, le temps à venir à participer à Wulindi Saint-Octave, à la pièce de théâtre qui sera présentée à partir de
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1: Juste, je vous.

0: fidèles auditeurs de la radio Montobutembo Beni, nous voici encore une fois dans ce studio. Nous sommes les SEMS, les clubs des étudiants en médecine pour la promotion de la santé. C'est un club qui dans ses attributions fait diverses activités. Aujourd'hui, nous sommes là pour la présentation d'une émission de santé, dénommée Priorité Santé. Alors, le thème que nous allons partager aujourd'hui, il est intéressant et d'actualité. Vous le savez bien, nous vivons actuellement dans le Nord Kivu et notamment d'autres provinces, une épidémie, une maladie qui est en train de décimer vraiment la population. Et c'est autour de cette maladie que nous aimerions aujourd'hui venir vous sensibiliser pour la prévention de cette maladie. Alors, on vous annonce déjà que nous avons commencé donc une campagne de sensibilisation contre la maladie à virus Ebola. Et cette campagne porte comme thématique principale vaincre la résistance communautaire face à Ebola. Maké, mon communauté va tout amener à baïti car ici maladie n'existe n'a quoi. Demain on a coupé à tout le monde à cause de ma maladie. Va tout respecter ma mesure barrière. Un jour on a tout à casa. Moi, ma émission de tout a passé quelques émissions quoi hier à Lyon à Zengine ailleurs. Tout sensibiliser pas tout concernant une maladie tout va tourner chez dangerosité. On a parler surtout pour prévention. Alors nous sommes dans ces studios. Nous sommes tous les membres du SEMS, une équipe forte vraiment. Et nous allons présenter d'abord d'entrée de jeu celui qui est digne d'être présenté en premier. Il nous a formé presque nous tous. Et nous sommes donc trois docteurs dans cette mission. Et nous avons également notre membre du SEMS qui lui aussi tente à le devenir. Nous allons présenter en premier le docteur qui est juste à droite de moi.
1: Merci beaucoup. Merci docteur Joël. Je m'appelle Dr Joël Issemoudeo, ancien membre aussi de cette émission Priorité Santé.
0: Merci beaucoup docteur, c'est vraiment un grand plaisir de vous revoir aujourd'hui dans ce studio après un long moment.
1: Vraiment.
0: Alors à côté de vous il y a également un autre docteur, vous pouvez vous présenter monsieur le docteur.
2: Merci beaucoup docteur Joël, je réponds au nom de docteur Cédric Mouindongeleza, membre du SEMS également.
0: Merci beaucoup monsieur docteur Cédric, c'est aussi un plaisir de vous avoir dans ce studio. Enfin nous avons à ma gauche un autre membre du SEMS, vous pouvez vous présenter aussi monsieur.
3: Bon, je réponds au nom d'Adi Milon, je suis également étudiant à l'Université catholique de Graben à la faculté de médecine.
0: Merci beaucoup monsieur Milonde. Et moi à la présentation de cette émission, je suis docteur Kambale Sani Joël. Alors, vaincre la résistance communautaire face à Ebola. Moi, ton attaque avant sensibiliser concernant résistance, va-t-il Ebola ne magonjoni qu'au très dangereuse et na ouaka vraiment mon massif kuzakido que ça contracte le virus. Coucou, fa vraiment ni massif kuzakido. Je demande à ton attaque avant sensibiliser. En tout cas, moi, tiki que magonjoni qu'on a toujours prévenir si Ebola. Les plans de notre émission, nous avons quatre points que nous allons décortiquer. Point à point, ça tout anglais à cause de définition, na ka historique, comme fou, puis jouer à maladie, à virus Ebola. Puis après, tout à l'heure, chacun ma e maladie, montre on n'est pas taka na mona gani, il n'a jamais transmettre à na mona gani. 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Ya Ebola. Si vous voulez nous joindre dans ces studios, nous sommes sur le 09 93 13 97 26. 09 93 13 97 26. Sans pour autant plus tarder, parce qu'il y a tout point en cas de Yabokaba, on va entamer le premier point. Ça sera avec Dr Joël Issemoudeo. Vous avez la parole, docteur.
1: Merci beaucoup, docteur Joël. Je vais commencer par la définition de la maladie à virus Ebola. C'est quoi la maladie à virus Ebola? La maladie à virus Ebola est une maladie infectieuse grave, transmise accidentellement de l'animal à l'homme et d'homme à homme et qui est due à Ebola virus, responsable d'une diversité de syndromes pouvant aller des syndromes grippaux à un syndrome hémorragique et doué d'une forte mortalité. Et par rapport à l'ancienne définition qu'on appelait une fièvre hémorragique à virus Ebola, c'est que dans tous les types, comme les types Boudibougio qui nous causent des sérieux problèmes actuellement, on constate que plusieurs malade ne développe pas nécessairement donc l'hémorragie, en termes simples. C'est pourquoi la sienne définition n'est plus d'actualité. Actuellement, on parle de la maladie à virus Ebola. Mm-hmm. Parce qu'au moins 70% n'arrivent pas à cette phase d'hémorragie. Alors, il y a 6 souches de virus Ebola. Il y a Ebola Zaïre, Ebola Soudan et Reston qui étaient observés à Pennsylvanie et Ebola Thai Forest qui était observé à Côte d'Ivoire et Boudibougio qui était observé avant en Ouganda et Bombali qui était en Sierra Leone. Alors le type qui nous pose problème actuellement, on l'appelle le type Boudibougio, la souche Boudibougio. Alors, en RDC, l'Ebola a été découvert en 1976 à Yambouku. Donc, c'est une région de l'Équateur. Et là, il y a une rivière appelée Ebola, un affluent du fleuve Congo. C'est pour cette raison qu'on l'a surnommé virus à Ebola. Et c'est presque cette brève historique, les autres peuvent continuer.
0: Merci beaucoup, docteur Joël Issé, pour ces premiers points de notre émission, notamment définition brève historique sur la maladie à virus Ebola. Si on peut faire un petit récapitulatif à soi, il manque à mettre pas la définition à Ebola, à mettre bien comme Ebola. Causé par microbe en état mort virus Ebola donc il n'y a pas de gonjo ou tu en as seulement ou quoi c'est vali créaca ou comment donc ni virus y est tout on a dit si kamena toki a wapi et n'a énergie transmettre à ka et n'a seigneur moutou qu'on a en aise à ambokiza bengine très facilement dans mon historique à monsieur maquet virus n'est pas les découvrir à ka notamment mon Congo na mon sud soudan va les découvrir à ka ya kwanza il le virus. Alors, à me préciser que pour ma souche, les amis, na souche, nous tout qu'on a faire face quoi au l'air, ma épidémie zaler, notamment ma province de Tozézi qui a attaqué. Tout qu'on a été ma souche, Boundibougio, qu'on a zéné dans les états, ma Ebola, Zaïre, ainsi de suite. Donc ça, c'était déjà le premier point de notre émission. Nous allons continuer avec le deuxième point qui est la transmission. 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Nous sommes sur le 09 93 13 97 26. Si vous voulez nous contacter dans cette émission, laissez-nous un message, nous allons vous lire sans problème. Alors, docteur Cédric, vous allez nous parler du deuxième point de cette émission, donc la transmission de la maladie à virus Ebola. Vous avez la parole, docteur.
2: Merci beaucoup, docteur, pour la parole. Alors, parlant de la transmission de cette maladie, comment il fait la définition, Mouzouri, docteur a mentionné dans la définition, ma volée, mais elle s'est maïque aux maladies, il transmet à l'animal à l'homme et de l'homme à l'homme. Mais il y a un degré à transmission, il y a zina kwa ka impliqué mwa hii maladie. 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
0: les gorilles les primates
2: les primates voilà comment on les appelle
0: de zoologie là.
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2: 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Merci beaucoup docteur.
0: Merci beaucoup docteur Cédric. Vous avez été on ne peut plus clair en tout cas sur hii point ya transmission en maladie à virus Ebola. Umekuwa vraiment clair. Je pense que si tu as insisté tena ku je ne vais plus insister. Alors, nous allons continuer avec notre émission. Nous allons prendre les troisième points de notre émission avant de chuter avec les points les plus importants, donc les derniers. Et ces points ici, ça concerne la clinique qui m'a alarmé za magonjwa Ebola.

0: Voilà, alors c'était docteur Cedric qui était en train de nous parler amiran tongelea kuhusu namna gani Ebola ina atianaka. Donc wakati mgonjwa iko na maalama za Ebola, namna gani anaweza ziachia mwingine mgonjwa. 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Alors nous allons continuer donc avec notre émission. On va prendre le troisième point aussi important, ni na concerner ma alama za Ebola. Wakati mtu kuna Ebola anakuwa na maalama gani? Alors on va brosser ça très rapidement. 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C'est après ça maintenant que tu vas entrer maintenant dans la phase symptomatique et maalama zinaanza. 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Ici je vais être bref. 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Maintenant, Après ces signes-là, maintenant, les signes qui apparaissent à la fin entre le 7e et le 9e jour, nous avons signé des échos très graves. Nous avons fait que ma signe, souvent, mon tour en a évolué vers la mort n'a pas couvert. Les ma signe, regroupé à deux, notamment ce qu'on appelle syndrome hémorragique, le syndrome neurologique, des signes neurologiques. Syndrome hémorragique, notamment, ni mon tour, on a déjà saigné de partout. Donc, on a porté ça dans de partout. 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Alors, on va prendre notre dernier point, mais avant on va rappeler notre numéro de téléphone pour nous joindre dans ce studio. Nous sommes là pour sensibiliser sur la prévention de la maladie virus Ebola. 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Alors nous allons entamer la clé même de cette émission et ça sera donc les messages zanyi ki la moutou atenda Gabulia mwenza kuse ase kwe bola, tusikana fa hivi, tufa hivi, plutôt tusikana fa hivi, tufa hivi, mais tusifa hivi. Alors, c'est le point dont nous allons parler maintenant et nous allons commencer ce point d'abord avec Dr. Joël Issemoudé, puis notre ami Milon Deva acheiné pour conclure cette émission, pour finir avec cette émission.
1: Merci beaucoup, Dr. Joël. Le premier message que je vais transmettre à toute la population de Butembo, c'est que Ebola haiko maladie yenye ilikuwa inventée na ba blanc comme les autres le disent. Ce sont des rumeurs qui circulent dans notre milieu et c'est ce qui pose problème parce que ou le monya tasema seme oh Ebola iko kope bali tulete ayo. 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Oui. 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Allo à l'hôpital le plus proche tu j'y faire soigner. Et autre chose, toute personne qui ressent des malaises quelconques doit se rendre immédiatement à l'hôpital, en particulier quand on a de la fièvre ou on est asthénique. 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
2: Merci beaucoup pour la poursuite de notre émission. Et là, nous étions avec notre docteur, on va dire, les préventologues qui nous disent merci beaucoup pour votre intervention, cher docteur.
1: Ok.
2: Et pour poursuivre, comme ce que tu venais de dire des anges, je dirais que mon peuple périt par manque de connaissances. C'est par cette phrase que nous allons continuer avec tous ces mesures de prévention. Si les gens savaient qu'est-ce qui était Ebola, comme votre bangle joie Ebola Nini, je passe pied qui isma à lire les autres que j'ai présenté à Zingel Pachoku. Et c'est la raison même pour laquelle nous sommes là et nous introduisons, nous continuons par dire que par la phrase qui dit souvent que mieux vaut prévenir que guérir. Et c'est pour cela que nous sommes là. Faut mieux prendre à charge ton prévenir une maladie avant qu'il ne soit tard. À plus, ma mesure d'hygiène, ma mesure barrière, ce n'est pas grand-chose. Ce sont des choses, je dirais, que tu as déjà des gens depuis l'école primaire. Prendre des mesures barrières, genre, tu n'as pas comme connu, tu éviter ma contact et la consommation des animaux de brousse. Souvent, bah, oui, c'est vrai, il y a ma peau, il y a un peu de bouton, en tout cas. Mais ils font, pendant des périodes d'épidémie comme ça, tu n'as plus mon jiking, quoi. Tu n'as plus mangalia, tu n'as pas la chagua, tu n'as pas gari, tu n'as pas chakula, avec toute sécurité. Mais aussi, il faut éviter les contacts avec le vomissure, la salive, les sangs, les spermes et les sécrétions vaginales avec les personnes malades, dit au virus Ebola. Et en tant qu'Ebola, est-ce qu'il est conseillé, même dans notre culture, où est venu, il est idée qu'on a qu'à fonger la moutou, on cercle des gens, pour vider tout, je ne sais pas si c'est une curiosité, si c'est quoi. Même dans notre culture, même une personne comme Alkou Fatah Mounjaz Amouzour, quand même, c'est inconcevable qu'on a mon chézé, moyen que des gens cherchent. Et pour continuer, nous allons dire que la transmission du virus Ebola peut survenir lors de la manipulation du cadavre. C'est ce qu'on tente déjà de dire. Les vêtements des personnes qui venaient de nous quitter, pas seulement celui qui venait de nous quitter, mais une personne qui est déjà confirmée par cette maladie. Il faut qu'on a dit Kinga, ton Angali et qu'on évite ma manipulation du cadavre. Et pour éviter tous les risques de contamination, il faut éviter la chasse. Tout le monde m'a dit des années à ma pour les transports collectifs. Ma transport, souvent, il y avait groupé, si je peux dire. Les genre, les transports dans des bus, des trucs où on ne respecte pas les mesures barrières. Au besoin, bon, ça, on vient dans nos avis, oui, c'est vrai, même les conditions de notre pays. Il faut peut-être prévoir les gels, on a connu la copimpe, on a dit à cache-nez, des histoires comme ça. Et ça, on a fait qu'à fasciner, on a comme ça change, quoi. Ça, on en a comme compte, si c'est pas grave, c'est parce qu'il est partout là, qu'il y a ma virose et tout, qu'il y a ma barrière, il y a de l'eau à se laver des mains et faire la désinfection que j'ai désinfectée. Alors, les temps, c'est les temps où c'est de la radio, c'est parce qu'on venait de balayer déjà tous les points essentiels. J'ai hâte, tout du cas, de prendre ma mesure barrière, tout ce cas, renforcer l'hygiène, y est tout partout où nous sommes, à la maison, à l'école et partout où nous passons. Sinon, nous sommes vers la fin, nous tendons juste à l'apocalypse de notre émission. C'est ici que je vais remettre la parole au docteur Joël.
0: Merci beaucoup, Adi Milonde, pour ces points sur la prévention. Ma message est à transmettre à ma communauté, tous mes ici. Alors, nous sommes vraiment à la fin de cette émission. Il nous reste juste. On est vraiment à la fin. On va conclure cette émission. Alors, on parlait d'Ebola. On était en train de sensibiliser contre la résistance. Donc, tous les cas, tous les prévenus contre Ebola. Mais ça, je ne pas normalement tous les respecter. Donc, c'était l'émission Priorité Santé présentée par le club SEMS, le club des étudiants en médecine pour la promotion de la santé qui évolue au sein de l'Université catholique du Graben. J'étais à la présentation de cette émission. Docteur Kambale Sani, j'étais accompagné par.
1: Docteur Joël Issemoudewe.
3: Docteur Cédric Ngueleza.
2: Et enfin, c'est Adi Milon Nzanzu qui laisse encore le dernier message qui dit « Mieux vaut prévenir que guérir ».
0: Merci beaucoup, à plus.

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5: Mesdames et messieurs, salut, merci d'écouter votre radio. Tout de suite, les informations parlent en français.
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5: 81 détenus de la prison urbaine et centrale de Benikangbaï ont reçu les saints sacrements ce vendredi 25 septembre. Ils ont reçu les différents sacrements de l'Église catholique. On vous en parle tout de suite. Et plus de 20 familles sont à la Belle Étoile après un déguerpissement à Wutsuhano, conséquence d'un conflit foncier couvert par un arrêt de la Cour d'appel du Nord Kivu, exécuté le 21 septembre, selon Maître Katembo Mirembe, qui appelle les gouverneurs militaires à venir en aide aux victimes. On va aussi vous dire qu'un directeur d'école a été tué par son beau-frère à Mayeba. Mayeba, c'est dans les territoires de Lubero. Moïse Kako, président de la jeunesse locale, c'est le nom de la victime. Informé pour sécuriser tout de suite dans le total de ce Radio Journal. Environ 81 détenus de la prison de Benikangbaï ont reçu les sacrements. C'est vendredi 25 septembre, parmi eux, 21 ont reçu le baptême, mais aussi les autres sacrements avec tous les autres chrétiens. Ce jour, il y a aussi 8 militaires qui sont détenus, qui ont reçu les sacrements de baptême. C'était au cours de la messe dite dans la cour de la maison carcérale de Benikangbaï par le vicaire général de Butembo Beni, Monseigneur Kaindo Sondirea Laurent, pour le curé de la paroisse de Benipaïda. Cette activité avait pour objectif d'enseigner des détenus, non seulement par la parole, mais aussi par les actes. Et c'est par cette ambiance de célébration eucharistique que tout a vécu là-bas. Il y avait, c'était comme une fête, selon les témoignages des détenus. Mais on va d'abord écouter le directeur de la prison de Benikangbaï, qui a félicité l'activité, l'organisation de l'activité. Nous venons de recevoir ses propos ici, envoyés par Odile Tsongo et Esther Bwirabwali.
7: fait. Quand on est baptisé, quand on a changé de vie, on revient vers le christianisme, on a abandonné les anciennes habitudes. Ce sont des beaux actes à saluer, c'est toujours dans le sens d'amendement. Effectivement, c'est là qui purgeait les quarts de peine. Nous allons les sélectionner, nous allons proposer au ministre la libération conditionnelle. En dehors de ceux qui ont été baptisés, il y a aussi d'autres qui affichent le bon comportement d'une autre manière. Tout ça doit être sélectionné et proposé au ministre de la Justice.
5: Christian Outeke, qui est capitaine général des prisonniers, lui a salué cette promesse et a invité les détenus à la discipline. La discipline, la seule condition, selon lui, pour sortir de ce droit sous aménagement. On écoute ici le capitaine de la prison de Benikangbay.
8: J'aimerais rappeler tous les détenus que d'ici bientôt, nous allons regagner notre vie en société. Mais pour que nous puissions y arriver, il nous est rappelé chaque fois les règles de la discipline.
5: Voilà ce qui s'est passé à Benikangbay pour aujourd'hui. Et la paroisse Marie Notre-Dame de la Merci de Masereka en diocèse de Boutembo-Béni a célébré sa fête patronale ce jeudi 24 septembre. À l'occasion, une célébration eucharistique a été organisée dans l'église de la paroisse. À la présidence, le révérend abbé curé de la paroisse Kambale, Kataka Guillaume, dans son homélie, le célébrant, a appelé les chrétiens à se pardonner mutuellement les uns les autres et à vivre pleinement les valeurs chrétiennes. Maombi Georges Makeo, vous nous dites que plusieurs enfants en âge scolaire déambulent dans les quartiers de la paroisse Bienheureux Isidore Bakanja de Tshiraho. Oui, on est à Tshiraho. Et cela par manque des places à l'école primaire de Tshiraho. Cette école qui fonctionne là-bas à Tshiraho, c'est une école covationnée catholique, ça fonctionne par la gratuité de l'enseignement de base. L'école qui a du mal à accueillir les enfants qui y sont inscrits. L'alerte émane du curé de la dite paroisse et il est président du conseil pédagogique de la paroisse de Tshiraho.
9: Il a fait au cours des assises des membres du doyenné cathédral le jeudi 24 septembre 2026. Pour ses prêtres, plusieurs enfants n'ont pas eu leur place à l'Epekirao qui fonctionne dans l'enceinte de la cour paroissiale. À croire le curé, cette école primaire concernée par la gratuité de l'enseignement des bases n'a que 6 salles de classe pour l'accueil des enfants. L'école n'a pas su donc accueillir tous les enfants qui ont voulu y étudier. Conséquence, plusieurs enfants ne vont pas à l'école depuis le début de l'année scolaire 2026-2027. C'est désolé le curé de Tshiraho.
10: Oui, à côté de la paroisse, nous avons une seule école rémunérée par le gouvernement. Et alors, cette école-là n'a pas la capacité d'accueillir tous les enfants. Alors, il y a beaucoup d'enfants qui chôment, qui errent à la maison, et puis on ne connaît pas comment les gérer. À la longue, on aura des enfants difficiles à gérer. C'est une situation un peu difficile parce que, imaginez-vous, les enfants qui restent à la maison sans étudier, à la longue, au fur et à mesure, quand ils grandissent, ils peuvent frôler une situation presque civique. Le nombre d'enfants passe les écoles. Alors, c'est pour cela qu'il y a beaucoup d'enfants qui restent à la maison sans étudier.
9: Craignant les pires suite au non-encadrement de ces enfants dont la place est à l'école, le père curé Richard Kadogo plaide auprès des humanitaires et de toute personne de bonne volonté pour une construction urgente des salles de classe à l'Epekirao. Cela a vu de sauver tant d'enfants, l'éducation des enfants de Tshiraho.
10: L'autre problème est dû au problème de gratuité puis des limitations des enfants au niveau des salles de classe. C'est pour cela que le gouvernement doit voir comment nous venir en aide pour régler cette situation. Oui, certainement, nous serons vraiment très contents. Et puis, à la longue, si cette école d'urgence, si le gouvernement arrive à construire cette école d'urgence, alors il faudrait que cette école aussi soit mécanisée et bénéficie aussi de la gratuité comme les autres écoles. Parce que nous, personnellement, on peut construire une école pour ces enfants-là, mais compte tenu que nous sommes dans le système de gratuité, les parents ne vont pas non plus envoyer les enfants à l'école compte tenu de moyens.
9: Dans la paroisse de Kirao, la majorité des habitants chrétiens vit de l'agriculture et c'est là les moyens de payer pour leurs fils et filles apprenant sont insuffisants suite à la situation socio-économique de cette partie qui se trouve entre la ville de Boutempo et le territoire de Lubero vers Kirao Musingeri.
5: Plus de 20 familles passent actuellement la nuit à la belle étoile à Wutsurano, dans la localité de Monsimba, chefferie des Bassoa, dans les territoires de Lubero. Ceci est la conséquence d'un déguerpissement lié à un conflit foncier. L'alerte émane de Maître Katembo Mirembe, défenseur des droits humains dans la région de Butembo-Lubero. Il plaide pour l'implication de l'autorité provinciale en faveur des victimes.
11: Les huissiers de justice ont procédé à un déguerpissement accompagné de policiers et des militaires des FARDC sur la colline Wotuam à Metebe. Le déguerpissement est issu d'une décision de justice rendue par la cour d'appel du Nord Kivu où la famille Nzalaminki est à la base de tout cela. Et voilà, plus de 20 ménages, les propriétaires actuels innocents et acquéreurs de bonne foi qui sont actuellement victimes des choses que nous déplorons.
5: Et préoccupé par la situation que traversent les personnes touchées par ce déguerpissement, Maître Katembo Mirembe appelle le gouverneur militaire du Nord Kivu à s'impliquer dans cette question, et ce en accordant une attention notamment aux enfants et d'autres personnes vulnérables.
11: Il est vrai que la cour d'appel a déjà fait son travail, c'est de son droit, mais aussi la finalité du droit comme de la justice, c'est la paix sociale. Ce sont des familles qui ont acquis ces parcelles de bonne foi et de leur sueur. Ils n'avaient pas d'informations par rapport aux conflits antérieurs sur ces terrains-là, et c'est pourquoi ils doivent être remis ou rétablis dans leurs droits, en privilégiant justement l'arrangement à l'amiable de ces conflits et qui doit être présidé par la commission d'écoute et de médiation foncière de la province du Nord Kivu.
5: La coordination urbaine de la société civile à Bénéville alerte sur la situation alimentaire, sanitaire et carcérale préoccupante à la prison de Benikangbaï. La structure citoyenne qui a effectué une visite caritative dans cette maison de peine s'est désolée de la mauvaise condition carcérale des détenus de Benikangbaï. La structure qui appelle par le biais de Maître Paluku Kabota Pépin, qui est président, la structure appelle les autorités à intervenir dans l'urgence, dotant la prison de la ratation. Voici ce qu'il a dit au micro RMBB de Milan Kainga.
12: Tous les passionnés de Kangwaï ne sentent que leur mort au lendemain. La coordination urbaine de la société civile Force Vive de Beni a trouvé les dépôts alimentaires de la prison vides. Ainsi, elle exprime son indignation face à la discrimination des autorités au niveau central, car selon nos informations ou des sources dignes de foi, elles ne prennent à charge que quelques prisons sur l'ensemble du territoire national, dont notamment Luzumu au Congo central, Kangolo au Tanganyika, Angenga au sud de Ubangi, Makala et Ndolo à ville-province de Kinshasa. La coordination urbaine de la société civile Force Vive de Beni demande ainsi à l'autorité provinciale urbaine, les partenaires et toutes les personnes de bonne volonté de se pencher sur cette question avant que l'on assiste à plusieurs pertes en vie humaine dans la prison de Kangwaï.
5: Autre nouvelle, autre part, monsieur Moïse Kiako est le nom de cet habitant de Mayeba en territoire de Lubero qui a été tué par son beau-frère la nuit de jeudi 24 septembre. Une dispute familiale dans un couple serait à la base de cet agissement. Voici les détails avec Augustin Cassia.
13: Selon les premières informations, un couple était toujours en engombréation depuis un moment. Vers 22h de ce jeudi 24 septembre, une bagarre a éclaté de nouveau dans ce couple. L'épouse étant la sœur de M. Moïse Kako, est allée chercher la victime pour qu'elle vienne intervenir afin de calmer son mari. Arrivé sur place, M. Moïse Kako a été accueilli par coup de machette, une œuvre signée par son propre beau-frère. Il a trouvé la mort sur place. Le pauvre Moïse Kako, président de la jeunesse de Maïba, était aussi responsable d'une école primaire de la Sebeka, basée sur les liens. C'est sous une grande émotion que les habitants ont constaté ce meurtre. Depuis Maïba, je suis Auguste Kasereka Kassia.
5: Et à la suite, les activités se sont totalement paralysées à cause de ce meurtre de Kasereka Kako, Moïse, président de la jeunesse de Maïba. Il est aussi directeur, comme vous avez attendu, dans la correspondance de l'école de Sebeka, basée sur place. Depuis le matin, ce vendredi, des écoliers sont descendus dans la rue pour protester contre cette mort, la mort de ce responsable scolaire. Les élèves qui ont sillonné les avenues de Maïba en scandant des chansons hostiles à la Croix-Rouge, car selon nos sources, monsieur Kakule Kapoto Gelas, présumé meurtrier et en agent de Croix-Rouge, après le forfait, celui-ci, il est parti dans la nature et on ne sait pas où il se retrouve pour l'instant. L'absence des chefs coutumiers et administratifs dans leur fief inquiète au plus haut niveau. Les habitants vivant dans les groupements de chefferies en proie à l'insécurité, ils sont nombreux, les chefs des chefferies et des groupements qui ont établi leur résidence dans les centres urbains comme Butembo et Beni. Ils arrivent dans leurs entités comme groupement de chefferies en proie à la sécurité. Ils sont nombreux, les chefs des chefferies et des groupements qui ont établi leur résidence dans les centres urbains comme Butembo et Beni. Ils arrivent dans leurs entités comme des civils de cette entité de Bassoha. Ne comprend pas lui aussi comment les chefs coutumiers veulent diriger les entités au téléphone. Kambale Montano Jérémy a fait savoir que l'absence des chefs coutumiers dans leur fief pousse les déplacés à se regagner, disons à ne pas regagner leur bercail. Il estime, vous l'écoutez bientôt, que si la sécurité était déjà rétablie, les dirigeants rentreraient déjà au chef-lieu de leur groupement ou de leur chefferie.
14: Les habitants peuvent revenir à leur bercail si les autorités reviennent, comme nous venons de voir Mgr Melchizedek nous venir ici. Ça, c'est un beau signe. Si les autres peuvent venir, les habitants suivront parce qu'ils verront déjà leurs autorités. Nous avons un sérieux problème. À partir du chef du groupement jusqu'au chef de localité, ils ont tous enregistré 3 ans d'absence dans le groupement. Nous sommes comme des orphelins. Nous ne savons pas qui peut nous protéger. C'est pourquoi nous avons peur. S'il y a une urgence, nous nous sommes déjà organisés localement pour parer à toute éventualité parce que nous n'avons personne à nos côtés. Les routes sont délabrées à cause de l'insécurité. C'est pourquoi nous demandons aux autorités de revenir parce qu'il y a beaucoup à faire. Les routes, les maisons brûlées et consommées.
5: Et après la mort de M. Moutelemi, ancien chef de notabilité de Kiamassi Mboussa, K.S. Christian a été investi jeudi 24 septembre comme nouveau chef notable de Kiamassi. La cérémonie s'est déroulée à Kiamassi Centre sous la conduite du chef de groupement Masiki, Kalonga de Moi, Michel Kabuyaya, 4 ou 2. Dans son message, le nouveau chef notable a annoncé sa détermination à mettre fin aux désordres liés notamment aux conflits fonciers et à la consommation des stupéfiants. Et des vastes étendues des cultures, d'une part des papayers attaqués par la mosaïque et d'autre part des bananiers ravagés par le wheat bactérien dans plusieurs agglomérations du secteur de Rwenzori en territoire de Beni. Ces maladies entraînent une baisse de productivité et fragilisent des revenus des ménages qui dépendent des cultures. On va vous en parler dans notre journal de 9h de ce soir. Et voici Ghislain qui vient de me donner des informations par rapport au sport. Il dit que le FC Magueria Kaala séjourne à Kisangani. Les clubs qui évoluent en championnat local de première division de Butembo ont choisi cette ville de la Tchopo pour préparer le championnat national des divisions 2 en RDC. Magueria a débuté déjà les entraînements au stade Lumumba de la place. Éliminatoire de la Coupe d'Afrique des Nations.

En 2027, le Sénégal a concédé un but partout face au Mozambique à 15h de ce vendredi. À 18h aujourd'hui, la Gambie qui continue de jouer la Somalie. Au même moment, le Rwanda mène le Libéria 3 buts à 1. Le Madagascar et le Nigeria jouent en présent. Avant la réaction du Nigeria vers la fin de la première mi-temps, le score est des 1 but partout. Le Madagascar a été le premier à signer le but avant la réaction du Nigeria. La Gambie fait face à la Somalie. La Gambie 1 but 0 face à son adversaire. Et à suivre à 21h le Maroc et le Gabon. Et vous allez encore me suivre à 21h pour les informations.

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1: Communiqué de l'Institut supérieur de commerce de Butembo, IEC Butembo, concerne l'inscription des nouveaux étudiants pour l'année académique 2026-2027. L'Institut supérieur de commerce, IEC Butembo, rappelle aux anciens nouveaux diplômés d'État qu'ils procèdent déjà aux inscriptions des nouveaux étudiants pour l'année académique 2026-2027. Les inscriptions master sont déjà prévues également. Les mentions organisées à licence, comptabilité, finance, marketing, fiscalité, douane et assise et informatique de gestion. Et les mentions organisées à master, comptabilité, contrôle et audit, informatique de gestion, architecture des logiciels et fiscalité. Les inscriptions se déroulent du lundi au vendredi de 8h30 à 16h à la paritora centrale située sur rue Kinshasa numéro 60, non loin du croisement rue Kinshasa avenue qui mène vers l'évêché. Les frais d'inscription s'élèvent à 10$. Par ailleurs, les frais des concours sont fixés à 10$ pour ceux qui ont obtenu moins de 60% aux examens d'État. Cette année académique 2026-2027, l'IEC Butembo ouvre la licence spéciale pour les gradués de l'ancien système PADEM des IEC. La durée de cette licence spéciale est d'une année académique. Les détails y afférents sont à découvrir au bureau de la section. Pour d'autres renseignements supplémentaires, appelez les numéros 081 30 53 100 du secrétaire général académique ou les 09 94 04 71 05 de la chargée de la scolarité. Visitez aussi les sites web www.iec-butembo.org pour des informations complémentaires. L'IEC Butembo forme des comptables, des marketeurs, des douaniers, des conseillers fiscaux et des informaticiens programmeurs. Tout ceci pour accompagner les activités commerciales. En effet, dans une ville commerciale comme Butembo, l'Institut supérieur des commerces est plus que nécessaire. La devise de l'IEC Butembo, c'est apprendre pour entreprendre. Le président de la commission des inscriptions, les chefs des travaux, Kasereka Sibamwanzi Régéry, a signé ce communiqué. 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Sciences économiques et de gestion, psychologie et sciences de l'éducation, gestion informatique, sciences sociales, politiques et administratives et théologie islamique. 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Le secrétaire général académique Hassani Palouku, chef des travaux, a signé ce communiqué. 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Pour les retardataires et ceux qui n'auront pas satisfait à cette évaluation, une deuxième phase du concours leur sera organisée le lundi 12 octobre 2026. 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
0: 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renouvellement d'agrément auprès de la Direction générale de l'ONAPAC Kinshasa ou à l'entité la plus proche, qui les transmettra à sa hiérarchie pour examen et éventuelle approbation. Nous vous souhaitons une bonne compréhension. Fête à Beni, le 22 septembre 2026, le directeur chef des secteurs de l'ONAPAC Beni a signé ses communiqués Radio... à travers son service commercial.
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Mon frère, je vais voir chaque échec comme une leçon qui permet de progresser sans s'arrêter. 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Et il y a des cas où nous avons un peu de moto. 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Et tu m'as dit que tu m'as dit ne cherchez pas à imiter le succès des autres. Ne cherchez pas à imiter la réussite des autres. 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
0: 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Bonne condition d'écoute. 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
6: La force à la technique ce soir, Rémi Asfataki.
7: Le journal, Patrick Kalungwana.
6: On va partir pour Béni pour écouter Odile Tsongo, notre correspondante ce soir, qui nous raconte ce qui s'est passé à la prison centrale de Béni Kangbaï, là-bas où quelques détenus ont reçu les sacrements d'initiation chrétienne. Et plus de 20 familles sont à la Belle Étoile après un déguerpissement à Wutsuhano, conséquence d'un conflit foncier couvert par un arrêt de la Cour d'appel du Nord Kivu exécuté le 21 septembre. C'est le maître Katembo Mirembe qui appelle les gouverneurs militaires à venir en aide aux victimes. On va aussi dire que le directeur de l'école, d'une école a été tué par son beau-frère à Maeba. C'est dans le territoire de Lubero. Informé pour sécuriser tout de suite dans les totales de ce radio journal. Environ 81 détenus de la prison urbaine de Béni Kangbaï ont reçu le sacrement d'initiation chrétienne ce vendredi 25 septembre. Là-bas, parmi les détenus, 21 ont reçu le baptême, mais aussi d'autres ont reçu la confirmation. Et c'était au cours de la messe dite dans la cour de cette maison carcérale par le vicaire général, le vicaire qui est monsieur l'abbé, monseigneur plutôt, Laurent Sondira Kaindo. Voici le reportage nous envoyé par Esther Burabali et Odile Tsongo.
7: C'est par cette ambiance que la célébration eucharistique a débuté à la prison centrale de Béni Kangbaï, sous la célébration de 5 autres prêtres. Une proximité était remarquable entre des chrétiens catholiques venus de toute la ville de Béni et les locataires de la prison. Dans son homélie, le vicaire général a centré son message sur les devoirs de servir les autres. Vers la fin de la messe, plusieurs allocutions ont été prononcées. Le directeur de la prison a félicité les prisonniers qui ont accepté de se convertir en receveur du ferra sacrement. Tsongo Makelele a en son tour promis de plaider en fait qu'il bénéficie de la mesure d'aménagement des peines.
8: Quand on est baptisé, on a changé de vie. On revient vers le christianisme, on a abandonné les anciennes habitudes. Ce sont des beaux actes à saluer. C'est toujours dans le sens d'amendement. Effectivement, c'est là qui purge les écarts de peine. Nous allons les sélectionner et nous allons proposer au ministre la libération conditionnelle. En dehors de ceux qui ont été baptisés, il y a aussi d'autres qui affichent le bon comportement d'une autre manière. Tout ça doit être sélectionné et proposé au ministre de la Justice.
7: Christian Outeke, capitaine général des prisonniers, a salué cette promesse et a invité les détenus à la discipline qui est lancée les conditions pour sortir de cet endroit sous aménagement.
9: J'aimerais rappeler tous les détenus que d'ici bientôt, nous allons regagner notre vie en société. Mais pour que nous puissions y arriver, il nous est rappelé chaque fois les règles de la discipline.
7: Signalons que les chrétiens de plusieurs paroisses, notamment Païda, Malé, Pessité, Mabolio, Boutili et Tamende, ainsi que ceux de la quasi-paroissia de Ma Campagne et du sanctuaire Notre-Dame de Guadeloupe, ont pris part en cette activité. Dans leur judiciaire, on pouvait voir vivre et non vivre. Après la messe, la délégation des chrétiens a pris le chemin de la prison des femmes pour déposer les mêmes aides.
6: Voilà la fête à la prison de Béni Kangbaï. Merci à Odile Tsongo et Esther Wurawali pour les reportages. La paroisse Marie Notre-Dame de la Merci de Masséréka en diocèse de Butembo-Béni a célébré sa fête patronale ce jeudi 24 septembre 2026. À l'occasion, une célébration eucharistique a été organisée dans l'église de la paroisse à la présidence. Le révérend abbé curé de la paroisse Kambale Kataka Guillaume, dans son homélie, le célébrant a appelé les chrétiens à se pardonner mutuellement les uns les autres et à vivre pleinement les valeurs chrétiennes. Voilà ce que nous a écrit Ngunza Mapasa et Moses Tabouwa de la radio communautaire de Ngité, là-bas dans le territoire. Et plusieurs enfants en âge scolaire déambulant dans les quartiers en paroisse bienheureuse Isidore Bakanja par manque des places à l'école primaire. Voilà la réalité qui se constate là-bas. Et l'alerte émane du curé de la dite paroisse. Et il est aussi président du conseil pédagogique de la paroisse CPP, le père Richard Kadogo, que vous allez attendre dans ce rendu de Mambi Georges Makio.
10: Il a fait au cours des assises des membres du doyenné cathédral le jeudi 24 septembre 2026. Pour ses prêtres, plusieurs enfants n'ont pas eu leur place à l'Epekirao qui fonctionne dans l'enceinte de la cour paroissiale. À croire le curé, cette école primaire concernée par la gratuité de l'enseignement des bases n'a que 6 salles de classe pour l'accueil des enfants. L'école n'a pas su donc accueillir tous les enfants qui ont voulu y étudier. Conséquence, plusieurs enfants ne vont pas à l'école depuis le début de l'année scolaire 2026-2027. C'est désolé le curé de Kirao.
11: Oui, à côté de la paroisse, nous avons une seule école rémunérée par le gouvernement. Et alors, cette école-là n'a pas la capacité d'acquérir tout
10: le... Depuis le début de l'année scolaire 2026-2027, c'est désolé le curé de Kirao.
11: Oui, à côté de la paroisse, nous avons une seule école rémunérée par le gouvernement. Et alors, cette école-là n'a pas la capacité d'acquérir tous les nombres d'enfants passent les écoles. Alors, c'est pour cela qu'il y a beaucoup d'enfants qui restent à la maison sans étudier.
10: Craignant les pires suite au non-encadrement de ces enfants dont la place est à l'école, le père curé Richard Kadogo plaide auprès des humanitaires et de toute personne de bonne volonté pour une construction urgente des salles de classe à l'Epekirao. Cela a vu de sauver tant d'enfants, l'éducation des enfants.
11: L'autre problème est dû au problème de gratuité puis de limitation des enfants au niveau des salles de classe. C'est pour cela que le gouvernement doit voir comment nous venir en aide pour régler cette situation. Oui, certainement, nous serons vraiment très contents. Et puis, à la longue, si cette école dirigeance, si le gouvernement arrive à construire cette école dirigeance, alors il faudrait que cette école aussi soit mécanisée et bénéficie aussi de la gratuité comme les autres écoles. Parce que nous, personnellement, on peut construire une école pour ces enfants-là, mais compte tenu que nous sommes dans le système de gratuité, les parents ne vont pas non plus envoyer les enfants à l'école compte tenu de moyens.
10: Dans la paroisse de Kirao, la majorité des habitants chrétiens vit de l'agriculture et c'est là les moyens de payer pour leurs fils et filles apprenants sont insuffisants suite à la situation socio-économique de cette partie qui se trouve entre la ville de Boutembo et le territoire de Lubero vers Kirao Musingeri.
6: Plus de 20 familles passent actuellement la nuit à la Belle Étoile à Wutsuhano, dans la localité de Moussimban, chefferie des Bassoa, dans les territoires de Lubero. Ceci est la conséquence d'un déguerpissement lié à un conflit foncier. L'alerte émane de Maître Katembo Mirembe, défenseur des droits humains dans la région de Boutembo et de Lubero. Il plaide pour l'implication de l'autorité provinciale en faveur des victimes.
12: Les huissiers de justice ont procédé à un déguerpissement accompagné de policiers et de militaires des FRDC sur la colline Wotuamu à Metebe. Le déguerpissement est issu d'une décision de justice rendue par la cour d'appel du Nord Kivu où la famille Nzalaminki est à la base de tout cela. Et voilà, plus de 20 ménages, les propriétaires actuels innocents et acquéreurs de bonne foi qui sont actuellement victimes des choses que nous déplorons.
6: Et préoccupés par la situation que traversent les personnes touchées par ce déguerpissement, Maître Katembo Mirembe appelle le gouvernement militaire de Nord Kivu à s'impliquer dans cette question, ce en accordant pour lui une attention notamment aux enfants et d'autres personnes vulnérables.
12: Il est vrai que la cour d'appel a déjà fait son travail, c'est de son droit, mais aussi la finalité du droit comme de la justice,

0: la paix sociale. Ce sont des familles qui ont acquis ces parcelles de bonne foi et de leur sueur. Ils n'avaient pas d'informations par rapport aux conflits antérieurs sur ces terrains-là, et c'est pourquoi ils doivent être remis ou rétablis dans leurs droits, à privilégiant justement l'arrangement à l'amiable de ces conflits et qui doit être présidé par la commission d'écoute et de médiation foncière de la province du Nord Kivu.
1: Autre nouvelle, autre part, la coordination urbaine de la société civile Force Vive de Beni alerte sur la situation alimentaire, sanitaire et carcérale préoccupante de Beni Kangbayi, la structure citoyenne qui a effectué une visite caritative dans cette maison de peine s'est désolée de la mauvaise condition carcérale des détenus de Kangbayi. Elle appelle les autorités à intervenir dans l'urgence en dotant la prison de la ration. Voici les propos détaillés de Maître Paluku Kabota Pepa.
2: Tous les passionnaires de Kangbayi ne sentent que leur mort au lendemain. La coordination urbaine de la société civile Force Vive de Beni a trouvé les dépôts alimentaires de la prison vides. Ainsi, elle exprime son indignation face à la discrimination des autorités au niveau central, car selon nos informations ou des sources dignes de foi, elles ne prennent à charge que quelques prisons sur l'ensemble du territoire national, dont notamment Luzumu au Congo central, Kangolo au Tanganyika, Angenga au sud de Ubangi, Makala et Ndolo à ville-province de Kinshasa. La coordination urbaine de la société civile Force Vive de Beni demande ainsi à l'autorité provinciale urbaine, les partenaires et toutes les personnes de bonne volonté de se pencher sur cette question avant que l'on assiste à plusieurs pertes en vies humaines dans la prison de Kangbayi.
1: Monsieur Moïse Kiako est le nom de cet habitant de Mayeba en territoire de Lubero, tué par son beau-frère la nuit de jeudi 24 septembre à ce vendredi 25, une dispute familiale dans un couple, le couple donc du beau-frère serait à la base de cet incident. Et voici les détails, Augustin Cassia.
3: Selon les premières informations, un couple était toujours en engombréation depuis un moment. Vers 22h de ce jeudi 24 septembre, une bagarre a éclaté de nouveau dans ce couple. L'épouse étant la sœur de M. Moïse Kako, est allée chercher la victime pour qu'elle vienne intervenir afin de calmer son mari. Arrivé sur place, M. Moïse Kako a été accueilli par coup de machette, une œuvre signée par son propre beau-frère. Il a trouvé la mort sur place. Le pauvre Moïse Kako, président de la jeunesse de Maïba, était aussi responsable d'une école primaire de la Sebeka, basée sur les liens. C'est sous une grande émotion que les habitants ont constaté ce meurtre. Depuis Maïba, je suis Augustin Kassereka Kassia.
1: Augustin Kassereka Kassia qui nous couvre toute la région de nord-ouest du territoire de Lubero. Et il faut à la suite retenir que les activités sont totalement paralysées là-bas. Aujourd'hui, les gens dormaient bien ce soir, mais la journée, c'était compliqué. Il y a eu des activités de l'école qui ont été paralysées. Et depuis le matin, les écoliers sont descendus dans la rue, d'ailleurs, pour protester contre le meurtre de ce Moïse Kiako, parce qu'il était responsable scolaire. Les apprenants qui ont sillonné les avenues de Maïba en scandant des chansons hostiles à la Croix-Rouge, car, voici, je cite, messieurs, Kakule Kapoto Gerlas, il est le présumé meurtrier et il est un agent de la Croix-Rouge. Il est entre les mains des services compétents. L'absence des chefs coutumiers et administratifs dans les fiefs inquiète au plus haut niveau les habitants vivant dans les groupements et chefferies en proie à l'insécurité. Ils sont nombreux, les chefs de chefferie, les chefs de groupement, qui ont établi leur résidence dans les centres urbains comme Butembo et Beni. Ils arrivent dans leurs entités comme des visiteurs. Cette attitude a été dénoncée par les habitants du groupement Mwenye en réaction aux propos du Mwami Manyenze Mungulumba III appelant les déplacés habitants de Mwenye à rentrer dans leur village. Le président de la société civile de l'entité de Baswara ne comprend pas comment les chefs coutumiers veulent diriger leur entité au téléphone. Kambale Mutano Jérémy a fait savoir que l'absence des chefs coutumiers dans les fiefs pousse les déplacés à ne pas regagner leur bercail. Il estime que si la sécurité était rétablie, les dirigeants rentreraient déjà au chef-lieu des groupements et des chefferies. Voici les propos au micro de Jean-Pierre Kilumbiro.
4: Les habitants peuvent revenir à leur bercail si les autorités reviennent, comme nous venons de voir Monseigneur Melchizedek nous venir ici. Ça, c'est un beau signe. Si les autres peuvent venir, les habitants suivront, parce qu'ils verront déjà leurs autorités. Nous avons un sérieux problème. À partir du chef du groupement jusqu'au chef de localité, ils ont tous enregistré 3 ans d'absence dans le groupement. Nous sommes comme des orphelins. Nous ne savons pas qui peut nous protéger. C'est pourquoi nous avons peur. S'il y a une urgence, nous nous sommes déjà organisés localement pour parer à toute éventualité parce que nous n'avons personne à nos côtés. Les routes sont délabrées à cause de l'insécurité. C'est pourquoi nous demandons aux autorités de revenir parce qu'il y a beaucoup à faire. Les routes, les maisons brûlées et consommées.
1: Après la mort de M. Montelemi, ancien chef de notabilité de Kamasi, Mbosa Kahese Christian a été investi ce jeudi 24 septembre comme nouveau chef notable de Kamasi. La cérémonie s'est déroulée à Kamasi Centre sous la conduite du chef de groupement Masiki Kalonge. Voici ce que nous raconte Bakonama Joseph.
5: Kamasi est un village situé sur l'axe Kiondo-Butembo de la chefferie de Bashu en territoire de Beni, où s'est rendu le chef du groupement Masiki Kalonge pour l'installation de M. Mbusa Kahese Christian. Moi, Michel Kabuya Yakatou II, a d'abord prodigué des conseils. Si vous êtes fatigué, ne vous reposez pas avant d'atteindre l'objectif. Rassurez-vous que vous travaillez au profit de la population avec sagesse, dans l'intégrité pour le développement de tous les villages, en respectant toute la législation. De ce fait, M. Mbusa Kahese Christian a parlé à Nome en indiquant que son installation est une solution aux multiples défis décriés à Kamasi. Comme à Kamasi, il y a beaucoup de cas de désordre, je vous informe que j'ai été formé par le mouvement politico-militaire de l'AFDEL. Je ne commence pas les services ici. J'ai déjà travaillé dans la province de l'Ituri. J'ai été à Kabasha, ici au Nord Kivu, mais voici à Kamasi. Je vais restaurer la justice, ici chez nous à Kamasi. Les gens qui s'enivrent et dérangent les autres pendant l'année, sachez que vous serez mis en prison. Le tapage nocturne est une infraction. Les gens de Kamasia ne donnent pas valeur au chef. Un vassal veut aussi emprisonner son mwami. Ça, je ne veux plus ici. Si vous voulez vendre votre parcelle ou votre champ, il faut que le bureau de la localité soit informé pour éviter la fraude. Si vous faites le contraire, sachez que votre place est en prison. Avec Dieu, nous allons réussir, mais aussi l'intervention de nos administrés est nécessaire dans cette affaire. C'est la fin du désordre. Ici, je vous rassure que je suis incorruptible. Le respect doit être mutuel. C'est une chance quand je viens administrer ici.
6: responsable.
5: C'est une joie pour la population de la place.
7: Kaindo kaininga vers les grands. Il y a mingi. Vraiment, ici à Kiamasi, il y a beaucoup de désordres. Les jeunes qui y sont font beaucoup de dégâts à cause de la boisson autorisée, chanvre. Je vois qu'il faut que les chefs soient stricts pour mettre fin à ces blagues. Ici, il y a beaucoup de négligents.
5: Tous ces intervenants ont prêché la collaboration pour les changements de la mentalité locale.
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1: Dans quelques instants, l'instant est là. Le FC Magueria Kahala qui séjourne à Kisangani, le club qui évoluait en championnat local de première division de Butembo a choisi cette ville de la Tchopo pour préparer le championnat national de division 2 en République démocratique du Congo. Magueria Kahala a débuté déjà les entraînements au stade Lumumba de la place. Il sert de rappeler que de Tchopo, Loyiweka, les poulains donc de ce type que je viens de citer, Tchopo Loyiweka, ces poulains ont accédé à la Ligue 2 après avoir récupéré la place du Sporting, club de Boma de Congo Central. Lors de la saison passée, le FC Magueria Kahala a joué le championnat provincial parce qu'il avait occupé la première place. L'équipe s'est engagée également à la Coupe du Congo au cours de ses deux derniers championnats. Elle est tombée, cette équipe, donc précocement. Et puis, à la suite, mesdames, messieurs, ce qui se passe actuellement dans l'Afrique, les éliminatoires de la Coupe d'Afrique des Nations 27. Le Sénégal a concédé un but partout face au Mozambique à 15h de ce vendredi. À 18h, la Gambie joue la Somalie. Et puis, c'était au même moment le Rwanda. Le Rwanda qui a dominé le Libéria, 3-1. Le Madagascar et le Nigeria s'est imposé à la maison sur le Madagascar, 2-1. Le Madagascar a été donc le premier à signer le but à la première période avant la réaction de Nigeria qui a égalisé pendant cette période et l'alourdissement s'est assuivi. Le score à la période qui a suivi la seconde, la Gambie fait face à la Somalie. La Gambie qui a battu par 2-1 la Somalie. Et on va revenir demain donc avec beaucoup d'autres détails à ce sujet. Mesdames, messieurs, vous qui écoutez Radio Montobo Tembo Beni, on termine la partie tout de suite, la revue de presse.
10: On va suivre cette revue de presse de ce vendredi 25 septembre 2026. La une des journaux parus ce vendredi matin à Kinshasa figure notamment les enjeux de la 91e session de l'Assemblée générale des Nations Unies et le succès de Léopard Football, l'RDC. Congo nouveau point, un décalage saisissant entre l'autosatisfaction affichée par les présidents américains à la tribune de l'ONU à New York et la réalité macabre du terrain. Alors que Washington célèbre un succès diplomatique prématuré, les exactions, les tensions et les violences armées persistent dans l'est du pays. Pour les journaux, il existe un gouffre profond entre l'annonce politique d'une paix acquise et la concrétisation sur le sol congolais d'une réelle cessation des hostilités. C'est précisément pour recadrer le fait que la première ministre Judith Suminwa Tuluka s'est exprimée du haut de la même tribune onusienne au nom du chef de l'État Félix Tshisekedi. Dans un discours ferme relayé par FO27, la chef du gouvernement a dénoncé sans ambiguïté l'agression rwandaise sous couvert du M23. Elle exige des sanctions et l'exécution stricte de la résolution 2773 du Conseil de sécurité, imposant le retrait immédiat des troupes rwandaises. L'éditorialiste du journal en ligne en France est le clou. L'Est de la RDC ne souffre pas d'un manque de déclarations de bonnes intentions, mais bien de cruels déficits d'actions coercitives. sur les terrains sportifs, la presse nationale vibre à tout autre rythme ce vendredi. Les Léopards de la RDC ont parfaitement négocié leur entrée en matière pour les éliminatoires de la Coupe d'Afrique des Nations 2027. Comme le souligne Stade Suisset possédé, la sélection nationale s'est imposée avec autorité sur les scores des 2-0 face à la Guinée équatoriale. Il faut V7 salue la prestation remarquable des cadres Chassel Mbemba. Comme le souligne Stade Suisset possédé, la sélection nationale s'est imposée avec autorité sur les scores des 2-0 face à la Guinée équatoriale. Il faut V7 salue la prestation remarquable des cadres Chassel Mbemba. Son adverse a fini par concrétiser sa domination. Un résultat net qui permet à la RDC de prendre immédiatement la tête du groupe E rapporte les potentiels. C'est tout pour cette revue de presse. Merci de l'avoir attentivement écouté. Bonne suite de programme sur votre radio, la RMBB. Mambi Georges Makioté à sa présentation. Au revoir.
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